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3: Bonjour, le Conseil constitutionnel a censuré la suppression des zones à faible émission contre les voitures polluantes et l'assouplissement des règles sur l'artificialisation des sols. Initiée en 2019, puis étendue 2 ans plus tard, les ZFE entendent limiter les émissions de particules fines responsables de maladies respiratoires et de décès. Condamné en appel avec Air France pour homicide involontaire pour le crash du vol Rio Paris en 2009, le constructeur européen Airbus va se pourvoir en cassation. De leur côté, les proches des 228 morts de l'avion estiment qu'une page s'est tournée. Cette décision, pour la première fois, condamne des multinationales aéronautiques et place la sécurité au-dessus de toute autre considération économique. A saluer Danielle Lamy, présidente de l'association Entraide et Solidarité F447. Une femme âgée de 41 ans, soupçonnée d'avoir abandonné 2 enfants français de 4 et 5 ans trouvés seuls au Portugal au bord d'une voie publique, a été arrêté hier à Fatima, dans le centre du pays. Un homme de 55 ans a également été appréhendé. Les deux pourraient avoir commis des faits de violence domestique. Dans un rapport, une commission d'enquête sénatoriale dénonce des pratiques prédatrices de la grande distribution envers l'agriculture et les industriels. Selon les sénateurs, ces derniers sont les victimes impuissantes d'un rapport de force déséquilibré. Sur 100 euros dépensés en alimentation, plus de 40 vont à la grande distribution, 13 à l'industrie, 8 aux agriculteurs, précise le rapport. Les sénateurs préconisent une série de mesures pour accroître les contrôles et l'exigence de transparence. Parmi elles, un affichage obligatoire des marges sur les produits non transformés, en priorité les fruits et légumes. C'est la fin de ce flash. Une très bonne journée à notre écoute.
4: Merci à vous. L'info reviendra tout à l'heure à 6h30 pour le flash d'information régionale. Bonjour, bon réveil en ce vendredi matin. Ça y est, la semaine qui se termine. Ah, mais que ça va faire du bien. Bon, en attendant tout cela, nous sommes ensemble jusqu'à 9h pour le meilleur et le meilleur de la musique, mais ça vous le savez. Et puis des rubriques bien pratiques, hein. Mais oui, ça on en parlera tout à l'heure. Dans un instant, ça sera l'éphéméride de ce vendredi et à 6h20, la toute première édition de votre horoscope. Il me reste à vous souhaiter un excellent réveil, un très bon vendredi.

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0: Merci les amis de nous avoir choisis pour se réveiller avec nous, où que vous soyez, peut-être déjà sous la douche, en train de prendre le petit déjeuner, ou peut-être déjà au travail, ou d'autres en voiture en train de se rendre sur son lieu de travail. Bon courage à tout ce beau monde. Dans un instant, à 6h20, ça sera la toute première édition de votre horoscope. Mais dans l'immédiat, voici l'éphéméride du jour.
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2: Bonjour à tous, bonne fête aux Émilie ce 22 mai, on les embrasse bien fort en cette journée internationale de la biodiversité, journée nationale du marin. Un peu soupaulée, très émotive, les Émilie réagissent au quart de tour, elles manquent un peu de confiance en elles, ce qui les rend parfois agressives, elles se réfugient souvent dans leurs rêves pour échapper à la réalité. Sensibles, coquettes, très féminines, leur charme dévastateur affecte leur vie sentimentale qui est un peu en dents de scie. Ça s'est passé un 22 mai 1885. Mort du romancier et poète Victor Hugo. 1950, une loi fixe la fête des mères au dernier dimanche de mai. 1967, une catastrophe sans précédent frappe la Belgique. 322 personnes trouvent la mort dans l'incendie d'un grand magasin à Bruxelles. 1985, enlèvement à Beyrouth des Français Jean-Paul Kaufmann et Michel Seurat. 1991, signature du traité entre la Syrie et le Liban. 2006, le Monténégro choisit l'indépendance et se tourne ainsi vers l'Europe. Plus de 55% des électeurs ont voté pour se séparer de la Serbie. En 2010, en rugby, finale de la Coupe d'Europe, victoire du Stade Toulousain contre Biarritz Olympique 21-19. Le Stade Toulousain remporte son 4e titre européen. Et puis en 2014, coup d'État en Thaïlande après 7 mois de crise. Des chanteurs sont nés ce 22 mai, le musicien et comédien Guy Marchand et Charles Aznavour, auteur, compositeur, interprète, acteur, écrivain et diplomate franco-arménien. Et voici pour conclure le dicton du jour. À la Sainte-Émilie, le soleil ne quitte pas son lit. Très bonne journée à tous et rendez-vous demain.
0: Merci Jérôme, on te retrouve tout à l'heure dans moins de 10 minutes pour l'horoscope. Bonjour, bon réveil.
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0: Bonjour à vous, bon réveil, la Guada. C'est Jove Music numéro 1 sur l'emploi, l'insertion et la formation professionnelle. On se réveille tranquillement, allez, tranquille le chat, et on a dit, laissons griller les pistaches. Il est quoi? Eh bien, il est déjà 6h20. Voici la toute première édition de votre horoscope sur Jove Music avec Jérôme. Bonjour Jérôme.
1: Bonjour à tous, l'horoscope de ce vendredi, on débute avec les béliers. En privé ou en public, personne ne vous résiste, les béliers. Les projecteurs sont sur vous et vous assumez pleinement cette situation avantageuse. Les taureaux, ce vendredi a tout d'une aventure pour vous. Gémeaux, malgré quelques soucis, vous avancez d'un pied ferme et sans vous laisser perturber. Cancer, personne ne peut vous contredire. Aujourd'hui, vous avez véritablement réponse à tout. Les lions, vous allez enfin avoir l'opportunité de montrer votre valeur. Les lions, vous n'allez pas laisser passer cette chance. Vierge, de vieilles connaissances refont surface, c'est le retour du bon vieux temps. Les balances, à force de vouloir être partout à la fois, vous risquez de vous épuiser. Posez-vous un peu. Scorpion, ce n'est pas la grande forme. Aujourd'hui, vous auriez mieux fait de rester couché. Sagittaire, votre entourage est là pour vous. C'est important de se sentir soutenu. Capricorne, vous savez ce que vous voulez. Rien ni personne ne pourra vous détourner de vos objectifs. Verseau, vous êtes spontané et naturel. Les Verseaux, c'est ce qu'on apprécie chez vous d'ailleurs. Et enfin, les poissons, il faut apprendre à contrôler vos émotions et prendre du recul sur certains sujet. Avec tout ça, belle journée, un bon vendredi.

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1: Job et musique, il est pratiquement 6h30 dans ce morning vivant, tonic, dentil, morning tonic, tout à l'unique, à 6h40, à 6h40, ça se passe.
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3: Bonjour, vos infos locales pour ce vendredi 22 mai. Emmanuel Macron a présidé hier à l'Élysée une cérémonie à l'occasion des 25 ans de la loi de Taubira. Dans un discours dense, Christiane Taubira a retracé la violence du système esclavagiste et a également rappelé les résistances des peuples réduits en esclavage. De son côté, le président de la République a évoqué la question du Code Noir. Il subsiste un texte qui n'aurait jamais dû survivre à l'abolition de l'esclavage, a affirmé Emmanuel Macron. Rappelons qu'une proposition de loi portée par le député guadeloupéen Max Mathiasin visant à l'abroger officiellement doit être examinée le 28 mai prochain à l'Assemblée nationale. Sur la question cruciale mais ô combien épineuse des réparations, le président a assuré qu'il n'existait aucun tabou sur le sujet. Nous aurons toujours une réparation imparfaite parce que cette histoire est intranquille, a-t-il notamment déclaré. Dans le cadre du procès sur la mort du cycliste guadeloupéen Nicolas Dumont, percuté par un poids lourd à Petit-Bourg alors qu'il s'entraînait sur la RN1, le tribunal correctionnel de Pointe-à-Pitre a condamné hier le conducteur du camion à 30 mois de prison avec sursis. Dernier comparaissait pour homicide involontaire par conducteur de véhicule terrestre à moteur en récidive. Il avait déjà été condamné pour conduite en état d'ivresse en 2018, en effet, ainsi que pour blessures involontaires en 2021. Nicolas Dumont, ancien vainqueur du Tour cycliste de Guadeloupe 2029, avait été percuté le 10 juillet 2025. Le tribunal correctionnel de Pointe-à-Pitre a relaxé hier François Moulin, alias Blot, Anthony Villa et Philippe Verdol dans l'affaire du tableau Non-lieu. L'œuvre qui faisait partie de l'exposition exposée au Chlordécone au Centre des Arts et de la Culture de Pointe-à-Pitre avait suscité une vive polémique en raison de sa représentation jugée offensante par l'Élysée. Cette toile représentant un indépendantiste tenant une tête coupée au trait rappelant ceux d'Emmanuel Macron. Lors du procès, les avocates de la défense avaient plaidé la liberté d'expression artistique. Le conseil d'administration du parc national de la Guadeloupe a élu hier Nicole Herdan, présidente de l'établissement. Elle succède ainsi à Ferdi Louisi qui a assuré le poste durant 21 ans de mandat. Nicole Herdan est actuellement en poste à la direction de l'environnement, de l'aménagement et du logement de Guadeloupe. Pour sa première déclaration en tant que présidente, elle a affirmé vouloir inscrire son mandat dans une logique de coopération territoriale, de dialogue et de transmission aux générations futures, tout en renforçant la résilience des territoires face aux défis climatiques. C'est la fin de ce flash. Une très bonne journée à notre écoute.
1: C'était le flash d'information régionale. Job & Musique, il est 6h32. On va parler sport. Le flash impôt sport, bonjour.
3: Bonjour, football. La préfecture de police de Paris a détaillé dans un communiqué le dispositif de sécurisation prévu pour la finale de Coupe de France entre le RC Lens et l'OGC Nice qui se tient ce soir au Stade de France. Pas moins de 2200 policiers et gendarmes seront mobilisés. Un périmètre de protection sera mis en place autour du stade à partir de 16h. Foot toujours, alors que la saison régulière de Ligue 2 s'est officiellement terminée le samedi 9 mai dernier. Certains clubs commencent déjà à préparer le prochain exercice. Et hier, plusieurs équipes ont officialisé leur nouveau coach. C'est notamment le cas de Nancy. Le 14e de cette saison 2025-2026 a décidé de faire confiance à Oswald Tonchot, aujourd'hui âgé de 52 ans. Ce dernier est bien connu des fans de football dans la mesure où il a notamment déjà entraîné par le passé Sochaux, bien encore le FC Grenoble. Tonchot s'est engagé pour une durée de 2 saisons plus une autre en option. Rugby, Montpellier pourra compter sur sa meilleure équipe du moment pour affronter le Lecce en finale de Challenge Cup ce soir à 21h à Bilbao. Léo Colli, absent pendant 6 semaines, est de retour. Prendra place sur le banc. Le MHR pensait pouvoir récupérer Bastien Chalureau. Malheureusement pour les joueurs de Johan Codulo, le deuxième ligne international français n'est pas encore totalement rétabli de son problème à un mollet. Cyclisme, le Belge Alex Egert s'est offert la plus belle victoire de sa carrière hier en remportant la 12e étape du Giro après avoir piégé le peloton dans le final. Le maillot rose Alfonso Lalio a lui repris du temps au général. Tennis à quelques jours de Roland Garros et alors qu'il avait un beau coup à jouer à l'ATP 500 de Hambourg, Hugo Humbert a manqué une belle occasion. Le 34e mondial s'est incliné en quart de finale hier contre le 57e mondial Ignacio Bouzet qu'il affrontait pour la première fois et qu'il a remporté sur le score de 6-3, 5-7, 6-3 après un match à rebondissement de 2h46. Il y a eu pas moins de 14 breaks dans cette rencontre. C'est la fin de ce Flash Sport. Une très bonne journée à toutes et à tous.
2: 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C'était le flash d'information sportif. On passe au pronostic pic.
4: Et ce vendredi 22 mai, le tiercé Quartet Quintet Plus aura lieu à 20h15 sur l'hippodrome de Vincennes. Une épreuve de trot attelé. 2700 mètres à parcourir pour les 15 partants du prix Syra. Les 5 chevaux à doter pour la base. Le 6, Gisou Détan. Le 13, Joli Vert du Gers. Le 15, Icar Williams. Le 11, Iris des Roseaux. Et le 8, Jean Cofort. On complète cette combinaison avec le 3, Jiminy Cricket. Le 2, Jane Mab. Et le 9, Imelda. Notez le 6, le 13, le 15, le 11. Le 8, le 3, le 2 et le 9. Le jeu simple avec le 6 gagnant, le 13 et le 15 en placé. 6, 13, 15, 11, 8, 3, 2 et 9. Bonne chance et à demain.

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0: tous les matins, on est là, entre 6h et 9h, on vous sort du lit, on vous arrache du lit, les amis. Mais ouais, délicatement quand même, délicatement. Bon, allez, numéro 1 sur l'emploi, on n'est pas pour rien, on vous le prouve dans un petit instant, puisque c'est les offres d'emploi qui vont débouler dans la foulée. Avez-vous le papier, avez-vous le stylo pour tout noter? Non, pas encore, ben c'est pas grave, donc envoyez quand même. Et puis, s'ils n'ont pas compris mon habitant, ils ont craqué nous, hein, 0590 68 13 13, le 68 13 13. Voici tout de suite vos offres d'emploi sur Job & Music, il est 6h, passé de 40 minutes.
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2: Mécanicien automobile du côté de Trois-Rivières, numéro de l'offre 208 DBJQ. Vous savez travailler en toute autonomie. Venez renforcer l'équipe de ce garage automobile. Vous effectuerez les opérations de remplacement ou de remise en conformité dans le respect des procédures, tels que les systèmes d'injection, de dépollution ou de suralimentation. Le profil souhaité ici, un an d'expérience. Pour plus d'informations, rapprochez-vous de votre conseillère ou conseiller France Travail avec le numéro de l'offre 208 DBJQ. Assistant, assistante de direction du côté de BMAO, numéro de l'offre 208 BMXZ. Vous aurez pour mission principale d'assister la direction dans l'organisation quotidienne, la coordination et la prise de décision. Participer au management des équipes, gérer les volets administratifs, RH et comptables. Assurer le suivi administratif et financier, ainsi qu'organiser les réunions. Vous avez ici un bac plus 2, le profil est souhaité et vous pouvez désormais vous rapprocher de votre conseiller ou conseillère France Travail pour plus d'informations avec le numéro de l'offre 208 BMXZ. Vendeur, vendeuse polyvalente en boulangerie, pâtisserie du côté du Gosier, numéro de l'offre 208-JYPW. Vos missions seront d'accueillir une clientèle, évaluer les besoins du client, les conseiller sur un produit ou un service, encaisser les ventes, disposer des produits sur le lieu de vente. Les débutants sont acceptés. Pour plus d'informations, rapprochez-vous de votre conseillère ou conseiller France Travail avec le numéro de l'offre 208-JYPW.

0: Les questions que l'on se pose sans oser les demander. Tous les jours à cette heure-ci, on en parle en ce vendredi matin. Voici tout de suite le Mais Pourquoi sur Joby Music.
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2: Pourquoi dit-on que le chiffre 13 porte malheur ? Dans la religion chrétienne, cette superstition vient du fait que Jésus et ses apôtres étaient 13 à table le soir de la scène. Ce soir-là, Judas, le 13e convive à s'asseoir à table, trahit Jésus qui fut arrêté par les Romains. Le lendemain, vendredi, Jésus fut jugé et crucifié. En France, la superstition liée au vendredi 13 vient également du vendredi 13 octobre 1307. Ce jour-là, tous les Templiers de France sont arrêtés sur ordre de Philippe le Bel. D'après la légende, le grand maître Jacques de Molay aurait proféré sur le bûcher « Vous serez tous maudits jusqu'à la 13e génération ». Une succession de malheurs s'abattit ensuite sur la famille royale. Cette histoire fut popularisée par Maurice Druon dans son roman « Les rois maudits ». De nos jours, cette superstition est encore très présente. Ainsi, dans les avions, il n'y a pas de rangée 13. Souvent, dans les ascenseurs, il n'y a pas de 13e étage. Et dans les hôtels, il n'y a pas de chambre numéro 13. De même, certaines rues n'ont pas de numéro 13.
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0: lundi matin. Bon début de semaine sur Joe Music. C'est l'heure de retrouver le canular téléphonique de Martin. Voici tout de suite l'appel trop con de Martin sur Joe Music.
1: Bonjour monsieur, c'est bien le bureau de tabac ?
2: Oui.
1: Monsieur Martin, à l'appareil, j'ai acheté des jeux à gratter chez vous.
2: Oui.
1: Mais alors, il y a un problème.
2: Comment ça, un problème ?
1: Parce que j'ai pris 4 jeux à gratter.
2: Oui.
1: Donc les 3 premiers étaient perdants, ok.
2: Oui.
1: Mais le 4e aussi. Alors qu'ils disent qu'il y a une chance sur 4 de gagner.
2: Oui.
1: Donc avec 4 tickets, ça veut dire que le 4e est gagnant.
2: Ah oui, bah alors là, ça n'a rien à voir. C'est juste une probabilité.
1: Bah je pense surtout que vous vous êtes trompé, vous m'avez pas filé la bonne série, parce que les numéros se suivent même pas sur les tickets.
2: Ah non, non, non, non. Non, mais on se trompe pas. Nous, on déchire des tickets.
1: Comment ça, vous déchirez les tickets?
2: On les découpe.
1: Ah oui, je vois, vous triez, comme ça vous mettez les bons d'un côté et les perdants de l'autre.
2: Ah bah oui, évidemment, oui, on garde tous les tickets gagnants de côté, pour nous d'ailleurs.
1: Ah bon?
2: Non mais monsieur,
1: on va pas... Oh bah alors celle-là elle est belle.
2: Mais non mais, on va pas garder, on sait pas quels sont les tickets gagnants.
1: Bah oui, forcément, si vous découpez, vous mélangez tout, ça fausse complètement les 4e tickets. Non mais ça explique pourquoi vous vous êtes trompé sur mon ticket.
2: Il y a un ticket qu'on s'est trompé, sur quoi?
1: Bonjour monsieur, donc vous êtes au courant qu'il y a un ticket que vous vous êtes trompé, super.
2: Non, je suis pas au courant, non?
1: Bah c'est ce que je disais, j'achète 4 tickets, il y a une chance sur 4 de gagner, donc le 4e ticket, il est gagnant.
2: Alors, c'est pas parce qu'il y a marqué sur vos jeux à tickets que sur 4 c'est gagnant qu'il y a forcément les 4 gagnants, hein?
1: Ah bah non, je me connais quand même un peu en calcul mentaliste, 1 sur 4 ça veut pas dire 4 gagnants, ça veut dire que le 4e est gagnant.
2: Non mais même, c'est pas parce que vous avez pris 4 tickets que vous allez forcément gagner sur une chance sur 4, monsieur.
1: Monsieur.
2: Bah non, monsieur,
1: c'est du mathématisme.
2: Mais vous savez quoi? Vous avez qu'à aller à un numéro de la Française des Jeux, appelez-les et vous allez voir ce qu'ils vont vous dire.
1: Oh bah je sais, ils vont me dire que vous vous êtes gouré en me filant un 4e ticket perdant.
2: Mais non, ils vont pas vous dire ça, monsieur. Non mais arrêtez.
1: Non mais après, ça arrive de se tromper, je dis pas que vous avez fait exprès.
2: Écoutez, vous êtes pas content.
1: Ah, c'est un autre.
2: Oui, c'est une autre personne.
1: Pardon monsieur, mais votre collègue, il m'a pas donné les bons...
2: Ma collègue, alors déjà, c'est pas ma collègue, mais ma patronne.
1: Oui, si vous voulez, mais enfin, le monsieur que j'avais avant, là...
2: Le monsieur.
1: Ouais, il m'a pas donné les bons tickets.
2: Eh ben, c'était une madame.
1: Oh oui, si vous voulez. Donc je vous rapporte quel ticket? Juste le 4e? Les 4?
2: Non, mais c'est pas la peine de me ramener le 4e, le 3e, le 2e, c'est comme ça. Vous êtes pas...
1: D'accord, donc je vous rapporte que le 1er.
2: Merde.
1: Bon, je prends les 4, ce sera plus simple, on verra après.
2: Allô?
1: Ah, ça c'est le monsieur d'avant, ça.
2: Non, mais c'est madame, déjà, arrêtez de m'appeler monsieur, j'ai pas de couilles entre les jambes.
1: Oh bah pardon, je suis au téléphone, je pouvais pas voir.
2: Mais si on vous dit que ça sert à rien de faire de 4 dames gagnants ou 3 gagnants ou j'en sais rien, c'est pas possible. Alors arrêtez.
1: D'accord, eh ben je vais en reprendre 4 autres.
2: On vous explique des choses, vous comprenez pas. Moi c'est pas ma faute si vous êtes teubé à un moment donné. Hein.
1: Non mais cette fois-ci, vous me filez 2 gagnants.
2: Stop.
1: Comme ça rattrape le 4e que vous m'avez pas filé.
2: Vous me gonflez.
1: Non mais en gros, vous me donnez 4 tickets, dont 2 4e.
2: Mais monsieur, il n'y a pas de 4e. Vous comprenez, il n'y a pas de 4e.
1: Oh si ça vous arrange, vous me filez des 8e. Moi du moment que ça gagne.
0: Où que vous soyez, quoi que vous fassiez, merci en tous les cas de nous rejoindre en ce vendredi matin. Vous écoutez la première radio de l'emploi, de l'insertion et de la formation professionnelle. Il est bientôt 7h. Le flash d'information de 7h qui arrive dans un court instant. Mais là, on doit aller. Voici tout de suite.

0: Merci de nous écouter sur les 99.4. Il est 7h. Bonjour.
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3: Bonjour, condamné en appel avec Air France pour homicide involontaire pour le crash du vol Rio-Paris en 2009. Le constructeur européen Airbus va se pourvoir en cassation. De leur côté, les proches des 228 morts de l'avion estiment qu'une page s'est tournée. Cette décision, pour la première fois, condamne des multinationales aéronautiques et place la sécurité au-dessus de toute autre considération économique, a salué Daniel Lamy, président de l'association Entraide et Solidarité AF447. Le Conseil constitutionnel a censuré la suppression des zones à faible émission contre les voitures polluantes et l'assouplissement des règles sur l'artificialisation des sols. Initiée en 2019, puis étendue 2 ans plus tard, les ZFE ont tenté de limiter les émissions de particules fines responsables de maladies respiratoires et de décès. Une femme âgée de 41 ans soupçonnée d'avoir abandonné 2 enfants français de 4 et 5 ans retrouvés seuls au Portugal au bord d'une voie publique a été arrêtée hier à Fatima dans le centre du pays. Un homme de 55 ans a également été arrêté. Les deux pourraient avoir commis des faits de violence domestique. Dans un rapport, une commission d'enquête sénatoriale dénonce des pratiques prédatrices de la grande distribution envers l'agriculture et les industriels. Ces derniers sont les victimes impuissantes d'un rapport de force déséquilibré, selon les sénateurs. Sur 100 euros dépensés en alimentation, plus de 40 vont à la grande distribution, 13 à l'industrie, 8 aux agriculteurs. Les sénateurs préconisent une série de mesures pour accroître les contrôles et l'exigence de transparence. Parmi elles, un affichage obligatoire des marges sur les produits non transformés, en priorité les fruits et légumes. C'est la fin de ce flash. Une très bonne journée à notre écoute.
0: 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C'est Job & Musique. Bonjour à vous. Merci de nous rejoindre pour cette deuxième heure de Morning Tonic Utile. Dans un instant, ce sera la chronique conso qui arrivera. Et puis la deuxième édition de votre

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1: Le vermis à un euro par jour à Calais, ça se passe.
0: Deuxième édition.

0: Merci d'être là tous les matins entre 6h et 9h pour votre morning tonique et utile. Ça se passe comme ça ici. Ah bah chez nous, mais oui, c'est comme ça. Hein. Tout va bien pour vous. Merci à vous de nous rejoindre. Il est déjà 7h20, heure à laquelle on va retrouver tout de suite la deuxième édition de votre horoscope avec Jérôme. Bonjour Jérôme.
1: Bonjour à tous. L'horoscope de ce vendredi, on débute avec les béliers. En privé ou en public, personne ne vous résiste, les béliers. Les projecteurs sont sur vous et vous assumez pleinement cette situation avantageuse. Les taureaux, ce vendredi a tout d'une aventure pour vous. Gémeaux, malgré quelques soucis, vous avancez d'un pied ferme et sans vous laisser perturber. Cancer, personne ne peut vous contredire. Aujourd'hui, vous avez véritablement réponse à tout. Les lions, vous allez enfin avoir l'opportunité de montrer votre valeur. Les lions, vous n'allez pas laisser passer cette chance. Vierge, de vieilles connaissances refont surface, c'est le retour du bon vieux temps. Les balances, à force de vouloir être partout à la fois, vous risquez de vous épuiser. Posez-vous un peu. Scorpion, ce n'est pas la grande forme. Aujourd'hui, vous auriez mieux fait de rester couché. Sagittaire, votre entourage est là pour vous. C'est important de se sentir soutenu. Capricorne, vous savez ce que vous voulez. Rien ni personne ne pourra vous détourner de vos objectifs. Verseau, vous êtes spontané et naturel. Les Verseaux, c'est ce qu'on apprécie chez vous d'ailleurs. Et enfin, les poissons, il faut apprendre à contrôler vos émotions et prendre du recul sur certains sujet. Avec tout ça, belle journée, un bon vendredi.
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0: bien sûr, Job et Musique. Il est pratiquement 6h30 à suivre dans ce Morning Tonic Utile. Tout à l'heure à 6h40, ça sera vos offres d'emploi. Et puis le mais pourquoi, vous savez, les questions que l'on se pose sans oser les demander, ça sera en fin d'heure. La musique, quant à elle, revient dans un instant. Voici tout de suite le flash d'information régionale, le sport et vos pronostics hippiques. Je vous souhaite un très bon vendredi avec nous.
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2: Bonjour, vos infos locales pour ce vendredi 22 mai. Emmanuel Macron a présidé hier à l'Élysée une cérémonie à l'occasion des 25 ans de la loi Taubira. Dans un discours dense, Christiane Taubira a retracé la violence du système esclavagiste et a également rappelé les résistances des peuples réduits en esclavage. De son côté, le président de la République a évoqué la question du Code Noir. Il subsiste un texte qui n'aurait jamais dû survivre à l'abolition de l'esclavage, a affirmé Emmanuel Macron, rappelant qu'une proposition de loi portée par le député guadeloupéen Max Mathiasin visant à l'abroger officiellement doit être examinée le 28 mai prochain à l'Assemblée nationale. Sur la question cruciale mais ô combien épineuse des réparations, le président a assuré qu'il n'existait aucun tabou sur le sujet. Nous aurons toujours une réparation imparfaite parce que cette histoire est intranquille, a-t-il notamment déclaré. Dans le cadre du procès sur la mort du cycliste guadeloupéen Nicolas Dumont percuté par un poids lourd à Petit-Bourg alors qu'il s'entraînait sur la RN1, le tribunal correctionnel de Pointe-à-Pitre a condamné hier le conducteur du camion à 30 mois de prison avec sursis. Ce dernier comparaissait pour homicide involontaire par conducteur de véhicule terrestre à moteur en récidive. Il avait déjà été condamné pour conduite en état d'ivresse en 2018, en effet, ainsi que pour blessures involontaires en 2021. Nicolas Dumont, ancien vainqueur du Tour cycliste de Guadeloupe 2029, avait été percuté le 10 juillet 2025. Le tribunal correctionnel de Pointe-à-Pitre a relaxé hier François Moulin, alias Blot, Anthony Villa et Philippe Verdol dans l'affaire du tableau Non-lieu, l'œuvre qui faisait partie de l'exposition exposée au Chlordécone au Centre des Arts et de la Culture de Pointe-à-Pitre avait suscité une vive polémique en raison de sa représentation jugée offensante par l'Élysée. Cette toile représentant un indépendantiste tenant une tête coupée au trait rappelant ceux d'Emmanuel Macron. Lors du procès, les avocates de la Défense avaient plaidé la liberté d'expression artistique. Le conseil d'administration du Parc national de la Guadeloupe a élu hier Nicole Herdan, présidente de l'établissement. Elle succède ainsi à Ferdi Louisi, qui a assuré le poste durant 21 ans de mandat. Nicole Herdan est actuellement en poste à la direction de l'environnement, de l'aménagement et du logement de Guadeloupe. Pour sa première déclaration en tant que présidente, elle a affirmé vouloir inscrire son mandat dans une logique de coopération territoriale, de dialogue et de transmission aux générations futures, tout en renforçant la résilience des territoires face aux défis climatiques. C'est la fin de ce flash. Une très bonne journée à notre écoute.
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2: Bonjour football, la préfecture de police de Paris a détaillé dans un communiqué le dispositif de sécurisation prévu pour la finale de Coupe de France entre le RC Lens et l'OGC Nice qui se tient ce soir au Stade de France. Pas moins de 2200 policiers et gendarmes seront mobilisés. Un périmètre de protection sera mis en place autour du stade à partir de 16h. Foot toujours, alors que la saison régulière de Ligue 2 s'est officiellement terminée le samedi 9 mai dernier, certains clubs commencent déjà à préparer le prochain exercice. Et hier, plusieurs équipes ont officialisé leur nouveau coach. C'est notamment le cas de Nancy. Le 14e de cette saison 2025-2026 a décidé de faire confiance à Oswald Tonchot, aujourd'hui âgé de 52 ans. Ce dernier est bien connu des fans de football dans la mesure où il a notamment déjà entraîné par le passé Sochaux, bien encore le FC Grenoble. Tonchot s'est engagé pour une durée de 2 saisons plus une autre en option. Rugby, Montpellier pourra compter sur sa meilleure équipe du moment pour affronter l'Ulster en finale de Challenge Cup ce soir à 21h à Bilbao. Léo Colli, absent pendant 6 semaines, est de retour. Prendra place sur le banc, le MHR pensait pouvoir récupérer Bastien Chalureau. Malheureusement pour les joueurs de Johan Codulo, le deuxième ligne international français n'est pas encore totalement rétabli de son problème à un mollet. Cyclisme, le Belge Alex Egert s'est offert la plus belle victoire de sa carrière hier en remportant la 12e étape du Giro après avoir piégé le peloton dans le final. Le maillot rose Alfonso Lalio a lui repris du temps au général. Tennis à quelques jours de Roland Garros et alors qu'il avait un beau coup à jouer à l'ATP 500 de Hambourg, Hugo Humbert a manqué une belle occasion. Le 34e mondial s'est incliné en quart de finale hier contre le 57e mondial Ignacio Bouzé qu'il affrontait pour la première fois et qu'il a remporté sur le score de 6-3, 5-7, 6-3 après un match à rebondissement de 2h46. Il y a eu pas moins de 14 breaks dans cette rencontre. C'est la fin de ce Flash Sport. Une très bonne journée à toutes et à tous.
3: Et ce vendredi 22 mai, le tiercé Quartet Quintet Plus aura lieu à 20h15 sur l'hippodrome de Vincennes. Une épreuve de trot attelé, 2700 mètres à parcourir pour les 15 partants du prix Syra. Les 5 chevaux à noter pour la base, le 6 Gisou Détend, le 13 Jolivert du Gers, le 15 Icar Williams, le 11 Iris des Roseaux et le 8 Jean Coaufort. On complète cette combinaison avec le 3 Jiminy Cricket, le 2 Jane Mab et le 9 Imelda. Notez le 6, le 13, le 15, le 11, le 8, le 3, le 2 et le 9. Le jeu simple avec le 6 gagnant, le 13 et le 15 en placé. 6, 13, 15, 11, 8, 3, 2 et 9. Bonne chance et à demain.
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2: Bonjour, nous allons parler cette semaine du cancer de la prostate. Vous en avez sans doute déjà entendu parler, mais nous avons demandé au docteur Eduardo Barrascu, oncologue médical, de nous expliquer ce qu'est la prostate et le cancer de la prostate.
3: Alors la prostate est une glande qui fait partie du système reproducteur masculin. Cette glande est située sous la vessie et autour de l'urètre. Son rôle principal est de produire le liquide prostatique qui permet la survie, la maturation et la mobilité des spermatozoïdes qui sont produits par les testicules. Par ailleurs, elle permet l'éjaculation. Le cancer de la prostate est une tumeur maligne d'évolution généralement lente qui se développe à partir des cellules de la prostate qui deviennent anormales et se reproduisent de manière incontrôlée. Il s'agit du cancer le plus fréquent chez l'homme.
2: Si vous souhaitez en savoir plus, vous pouvez retrouver nos chroniques consacrées au cancer de la prostate. 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À demain.

0: Radio, Job et Musique, votre partenaire emploi, formation et insertion au cœur de la Caraïbe. En ce vendredi matin, j'espère que tout se passe très bien pour vous. On est là ensemble, on est bien là jusqu'à 9h du matin. Mais cette heure-ci, c'est l'heure de retrouver Marceau qui refait l'info. Bon vendredi sur Job et Musique.
1: Tous les jours à la nuit, Marceau refait l'info. On va commencer avec cet appel du maire de Paris, Emmanuel Grégoire. Il demande à Patrick Bruel de suspendre de lui-même sa tournée et notamment les dates prévues dans la capitale, le temps que la justice soit rendue. Madame Hidalgo, bonjour.
2: Bonjour, ben c'est pas moi qui me serais permis de demander ça parce que moi j'ai rien contre Patrick Bruel. Vous connaissez mon amour pour les marteaux-piqueurs.
3: Oh, wow.
1: Ça démarre fort.
2: Chez Arthur, je comprends qu'Emmanuel Grégoire demande l'annulation des concerts de Patrick Bruel. Par contre, lui proposer de postuler pour devenir animateur périscolaire.
3: Oh.
2: Là, je trouvais ça moyen. En tout cas, cette affaire, ça a donné une idée à un producteur de spectacle.
4: La tournée des accusés. Tous les bénéfices seront reversés au resto du cul. Une place achetée, c'est participer au paiement des dommages et intérêts et autres frais d'avocat. Avec sur scène, Patrick Bruel, Jean-Luc Lahaye, Gérard Depardieu, Harry Habitant, le livret du spectacle est signé Gérard Miller, un show présenté par Patrick Poivre d'Arvor. La tournée des accusés.
5: Bonjour, Bruno Robles.
1: Éric Ciotti, bonjour.
5: Alors, je précise que je ne me prononcerai pas en cas de concert de Patrick Bruel à Nice. Par contre, concernant une éventuelle représentation de Youssou N'Dour, Yannick Noah ou encore Faudel, je pense que vous connaissez mon avis. Et Michel Sardou, je refuse également.
1: Michel Sardou, c'est étonnant, venant
5: de... C'est le chanteur préféré de Christian Estrosi.
1: Ah oui, d'accord, je comprends. La tournée de Patrick Bruel doit passer également hors de France, mais 3 concerts au Québec ont été annulés. Ils devraient avoir lieu en décembre prochain. Nous sommes en direct avec l'organisateur de ces concerts.
5: Ouais, c'est bien sûr. On veut pas accueillir ce bolet. Pour réaliser, bon. Ouais. On a bien réfléchi, ce sera pas possible.
1: Et toutes ces accusations, vous ne préférez pas finir.
5: Non, c'est pour ça, c'est juste qu'on a réécouté ces chansons et on n'en veut pas. Il est coupable d'avoir fait de la double.
1: Bruno. Ouais, Patrick.
5: C'est pas possible. Tout ça, c'est dégueulasse.
1: Bah ouais, c'est compliqué, hein.
5: Ouais. On s'était dit par rendez-vous à Québec. Parce que c'est annulé. Même si pour l'instant, là-bas, c'est vrai. Personne m'a encore accusé. C'est bizarre. Je suis allé tellement froid, c'est bizarre. Écoutez, je vais quand même venir parce que j'ai un ami producteur là-bas qui m'a dit qu'il n'y avait pas de soucis.
1: Mais c'est qui votre ami producteur,
5: Gilbert
1: Patrick
5: Ozon. Non, mais ils ont tort de tous demander l'annulation de mes concerts. Je veux dire, la maire de Paris, j'aurais pu chanter ses chansons préférées, Emmanuel Grégoire. Mmh. Je connais ses chansons préférées.
1: Non.
5: Quand on partait demain matin, quand on partait sur les chemins, à bicyclette, à Paris, à vélo, on dépasse les autos.
6: Touche que j'ai fait pour la culture.
1: Oui.
6: Comment se fait-il que tout le monde donne son avis concernant la tournée de Patrick Bruel et que personne ne me consulte? Alors, puisque personne ne me le demande, je vais vous donner mon avis.
1: Oh, alors allez-y.
6: Je suis contre, complètement contre, tout événement artistique, culturel, sans argent public, sans subvention, qui ne serait pas déficitaire. Je suis con.
1: Oui, bien sûr, selon
6: ma philosophie. Hein, en plus, je vois qu'il doit chanter ce concert au Zénith. Mm. Le Zénith, j'ai regardé la définition de ce qu'est un Zénith. Je trouve que ça représente bien l'artiste qu'est Patrick Bruel. Zénith, donc, point culminant, situé à la verticale, vers le haut.
1: Voilà.
6: Après tout ce que j'ai fait pour la culture.
1: On va passer à cette nouvelle tendance qui inquiète sur TikTok. Elle consiste à se filmer en traçant tout droit au milieu d'un rond-point. Une pratique évidemment très dangereuse et sévèrement punie.
7: Bonjour Bruno Robles.
1: Le président Macron.
7: Écoutez, je condamne évidemment sévèrement cette pratique. Je ne supporte pas les gens qui ne respectent pas les ronds-points. Surtout s'ils sont vêtus de gilets jaunes. C'est là combien ça m'effraie.
1: Oui, ça c'est vrai. Jean Lassalle, bonjour.
8: Bonjour Robles. Si vous voyez, traversez un peu tout droit.
1: Oui.
8: Après un repas un peu long.
1: Oui.
8: Ou un apéritif qui a duré un petit peu long également.
1: Un petit peu long, oui.
8: C'est uniquement pour publier des vidéos sur TikTok.
3: Ah oui.
8: Allez. Alors, ça, c'est mon côté influenceur, attention.
1: Bien sûr. Bien sûr.
8: Alors, je plaisante, tout ceci est très dangereux, évidemment. D'ailleurs, il avait tenté de lancer une traîne un peu similaire et qui n'avait pas du tout fonctionné.
1: Oui.
8: Pierre Palmade.
3: Il a
1: oh,
3: oh
1: non.
0: Allez, un week-end qui arrive à grands pas pour certains. Moi, ce sera tout à l'heure dans une petite heure, hein, les amis. Parce qu'il est bientôt 8h. Le flash de 8h qui arrive dans un instant. Mais là, place à vos hits sur votre radio.

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2: Bonjour, condamné en appel avec Air France pour homicide involontaire pour le crash du vol Rio-Paris en 2009, le constructeur européen Airbus va se pourvoir en cassation. De leur côté, les proches des 228 morts de l'avion estiment qu'une page s'est tournée. Cette décision, pour la première fois, condamne des multinationales aéronautiques et place la sécurité au-dessus de toute autre considération économique, a salué Daniel Lamy, présidente de l'association Entraide et Solidarité AF447. Le Conseil constitutionnel a censuré la suppression des zones à faible émission contre les voitures polluantes et l'assouplissement des règles sur l'artificialisation des sols. Initiée en 2019 puis étendue 2 ans plus tard, les ZFE ont tenté de limiter les émissions de particules fines responsables de maladies respiratoires et de décès. Une femme âgée de 41 ans soupçonnée d'avoir abandonné 2 enfants français de 4 et 5 ans retrouvés seuls au Portugal au bord d'une voie publique a été arrêtée hier à Fatima dans le centre du pays. Un homme de 55 ans a également été arrêté. Les deux pourraient avoir commis des faits de violence domestique. Dans un rapport, une commission d'enquête sénatoriale dénonce des pratiques prédatrices de la grande distribution envers l'agriculture et les industriels. Ces derniers sont les victimes impuissantes d'un rapport de force déséquilibré, selon les sénateurs. Sur 100 euros dépensés en alimentation, plus de 40 vont à la grande distribution, 13 à l'industrie, 8 aux agriculteurs. Les sénateurs préconisent une série de mesures pour accroître les contrôles et l'exigence de transparence. Parmi elles, un affichage obligatoire des marges sur les produits non transformés, mais en priorité les fruits et légumes. C'est la fin de ce flash, une très bonne journée à notre écoute.
3: 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Allez, dans un court instant, cette musique, vous ne bougez surtout pas. On se fera d'ailleurs l'info insolite dans un instant. La chronique travail au pays de Joseph Anor, il y aura quoi d'autre? L'EF, oui, il y aura l'information régionale. Tout ça, ça arrive dans un instant, vous restez avec nous. Mais là, retour de la musique, le meilleur de la musique, c'est ici que ça se passe.

0: bougez pas, elle revient dans un instant. 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
1: Bonjour à tous, dans l'info insolite du jour, direction Lyon. Un nouveau restaurant gastronomique est uniquement réservé aux chiens. Un restaurant pour chiens a ouvert ses portes à Lyon. Il propose même des brunchs le dimanche, ainsi que des plats à emporter ou encore des gâteaux d'anniversaire. C'est un restaurant gastronomique, pas comme les autres, qui vient d'ouvrir ses portes rue Franklin à Lyon. Ce ne sont pas vraiment les plats qui sont surprenants, mais plutôt les clients. Une première en France, en tout cas, chez Dogstronomy. 4 places sont dédiées aux chiens. L'idée, signée Ornella Del Prado, à la tête de l'établissement, et de régaler ses fidèles compagnons. Elle avait déjà lancé un service de livraison de repas à domicile pour chiens nommé Barquette. Au restaurant, les clients sont déjà nombreux à avoir répondu présent. Tout est fait pour que les chiens s'y sentent plutôt bien, avec des plateformes aménagées à hauteur et des gamelles avec un mécanisme anti-glouton. La carte qui n'a rien à envier à un restaurant traditionnel. Ce jeudi, c'est merlon, carottes, courgettes, riz de Camargue, pommes et toppings de fleurs séchées, roses et pissenlits, a détaillé la chef. Certains maîtres connaissaient déjà les services proposés par Ornella, notamment les gâteaux d'anniversaire qui ont régalé plus d'un toutou. Les clients peuvent également faire du bien à leurs compagnons en ajoutant probiotiques, levure de bière ou encore spiruline. Des desserts sont également servis. Pour la chef, l'ouverture de ce restaurant est au-delà de faire plaisir aux animaux, un moyen de montrer que leur nourriture peut être autre chose que sèche et ennuyeuse, routinière et marron comme les croquettes vendues dans les supermarchés. Au contraire, elle peut être amusante, colorée, variée, fraîche et élégante. Le but, c'est de faire en sorte d'apporter petit à petit dans le quotidien alimentaire du chien un peu de ration fraîche, d'aliments humides, pour que chaque animal retrouve le contact avec les vrais produits, a-t-elle expliqué. On se retrouve très vite avec d'autres infos insolites.

0: Tony Cuti touche pratiquement à sa fin, mais le meilleur pour la fin, c'est la chronique Travail au pays de José Fanor. La chronique tant attendue. La voici, la voilà. Je vous souhaite un excellent mardi sur Job et Musique.
1: De tout le monde qui a écouté Job et Radio, Radio là, Radio en Belle, bonjour, c'est pas pétant, mais non, batteur, moi c'est Aubert Lamboud. Mais là, il y a quoi qui m'a pas pétant, là, quoi, et puis qu'on est qui Lamboud Aubert.
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1: On sait, tout le monde qui fait cap, c'est Marie-Galante, qui fait Marie-Galante, en fait, étonnement, en grandit étonnement, voyez, si vous voulez, m'envirer, en 81 communes, moi à l'actuel.
2: Ou 81 communes, quand on fait exactement?
1: On rentrait, depuis on rentrait dans la vie active, on s'est rentré commerçant, hein. Chaudela, c'est depuis 1996, en déclaré deuxième entreprise en moins, première en 1993. Ça veut dire entreprise qui en est ni presque 30 ans. Et toujours même numéro de là.
2: Donc ça pour nous dire, c'est que vous dans la restauration?
1: En dans la restauration. Ça va moins 27 ans dans la restauration, en Canada va moins, ou en embauché de monde.
2: Qui ont fait arriver à mettre dans la restauration?
1: La restauration, c'est déjà sans ambition. On a toujours envie de faire Timon. Déjà, on a fait la santé. Déjà avant que les gens qui connaissent moins, toute formation, moi c'était santé, infirmière ou en formation de travail. En tout cas, on fait bon petit brin, on fait pendant 3 ans d'études quand même, hein. Et après ça, on profilé parce qu'on travaille des gens qui ont fait cuisine, qui étaient dans même l'école là qui moins, et on voit sans bidon qui bon, et entré dans la cuisine, et un projet qui était.
2: Où tu as senti au mieux là?
1: Ça veut dire, nous pas de côté qui est moins que senti bien, parce qu'on n'a pas de problème d'être bien, nous pas de côté qui est bien, il y a 100 monde de moins content bien. Un, lors d'un peut-être dans nos potes qui métier, je parle de la cuisine, ça fait qu'on est dans le monde. Hors de Tibré, la presse en fait avec des camarades sur Canal 10.

0: rend des monde des services dans la presse, mais ça rend moins service parce que avait connu à travers ça qu'a fait au niveau culinaire, au niveau des mangeants gratuites.
1: Alors ça nous peut dire c'est que ou si plage Capesse, plage La Feuillère, qui j'en fais capacité là.
0: Pour moi ça va passer très très bien. Ça veut dire les années que j'ai écoulé, plus de 26 ans, mais en fait, peut-être 18 ans avant un fort de combat de Kamene contre la municipalité à l'époque. Mais aujourd'hui, pendant les micros, on a dit qu'il y a un lobby qui a avancé. Tout combat là, ça finit. Il y a un nouveau maire. Et c'est le jour et la nuit pour Capesse Marie-Galante. Sincèrement, en particulier, vraiment, aujourd'hui, c'est le jour et la nuit pour Capesse. Capesse qui a pris un ballon en évolution. Mais incroyable.
1: On côté comme ça, nous peut dire. C'est du pain béni quand il va dire français installé à 6 plages là comme ça.
0: Oui, nous peut dire c'est du pain béni, mais en même temps, on est là-dedans, on peut dire en certains moments, là, il y a un mauvais temps, pas tout le monde regarde la plage. Il faut vivre à cyclone, il faut regarder à présent. Ça veut dire, tout le monde est plus vite. Les appareils, comment on a dit, oui, on est des avantages sur la plage, mais sous ça, on y a un appareil qui dure 2 ans au lieu de 5 ans. Tout ça, ça raconte. Et ça, on vient content aussi. Dès pour mettre sur le maillot, virer Marie-Galante. Comme il était un peu de maman, envoyé au vieux Marie-Galante. Il y en a qui avait moins, qui a pas un bateau là, moi je crois, là, c'est qui, nouveau gérant là. Et parce que moi, quand il passe bientôt, on va faire un métier à la campagne, pendant mon cacouté, on peut faire un restaurant, peuple de luxe, à Marie-Galante, après à Étonnoir. Et, restaurant là, c'est ma fille, moi qui est Louika, c'est qui est un bateau là, pâtissière, diplômé, un cuisinier diplômé. Ça veut dire, fort vrai, à apprendre notre manche déjà.
1: Ça veut dire que vous transmettez tout savoir au cas où tenir Bassia.
0: À quoi penser qu'elle lit, parce qu'elle est une belle maman des timounes, c'est toujours avec moi. C'est toujours avec moi, toujours, toujours en fait. Elle n'a pas dit qu'elle voulait faire, c'est qu'il choisit métier là. Elle a dit si vous choisissez métier là, avant d'être arrivé à moi, regardez qu'elle nous va faire. Et on va y accepter en comptant. Moi, là, déjà de là, hein, en plus, quand tu n'es des titres, des encadrés, des mounes, contre tout commerçant, en s'en nommant heureux, en comptant, en vivant bien, en cadrant bien, pourtant, mais tout le monde à moi. Hein. Parce que même devant la presse, il y a caché, il y a payé 10 la manière en famille quand même. On refait vie en moins, ni en tout avant notre madame. C'est sur la quand on est bien, dernièrement, en maille grand-fille en moins. Ensemble, on est heureux, en content, en content, ça qu'a fait. Là, quand tu te manges, j'apprends plaisir, moi, tu te manges en moins. En content. Donc, on prend bidon, il ne faut pas regarder un bidon, 200 ans, pour dire c'est bien, ah non, j'ai de l'ail là. En cuisine, il y a qui là, en pâtissier, il y a fait YouTube, il y a fait local, en disant c'est tout bien. Et en saisie, tranquille. Oui, c'est Ulrika Ordance, c'est pas peut-être temps.
1: Ulrika, reprendre le restaurant de son père, ça a été un choix mûrement réfléchi.
2: Oui, bien sûr. Depuis que je suis toute petite, je suis dans la restauration avec mon papa, ma grand-mère qui faisait à manger, bébé lait, etc. Donc du coup, être dans la restauration, pour moi, c'était déjà... c'était dans le sang. C'était aidé.
1: Quelle touche allez-vous apporter?
2: Ben, ma petite touche personnelle à moi... Et puis, avec le temps, tout change. Donc, j'ai un petit peu de rajeunissement dans la cuisine entière pour changer un peu.
1: Comment ça se passe pour vous? Depuis quand vous avez repris, vous êtes avec votre père, vous êtes véritablement installé ici?
2: Ça a fait un an en août. Enfin, oui, en août, ça a fait un an que je suis revenu.
1: Et comment ça se passe, ça?
2: Ben, ça va, c'est un peu difficile, mais ça y va.
1: Lorsque vous dites que c'est un peu difficile, quelles difficultés rencontrez-vous?
2: Ben, se mettre dans le rôle de patron, regarder comment ça se passe, les employés, le fonctionnement des employés, le fonctionnement du restaurant, les charges, la gestion. Mais ça va, ça commence à rentrer. Donc.
1: L'occasion pour moi de vous demander quels sont vos projets, quelles sont vos perspectives dans les mois, les années à venir?
2: Ben, comment expliquer ça? De pouvoir accueillir une clientèle jeune, parce que pour l'instant, il n'y a pas trop de clientèle jeune qui viennent ici, donc surtout apporter une clientèle jeune, puis savoir qu'on peut venir ici, se poser, pas forcément manger, mais avec le profiter du cadre et voilà.
1: Avec deux, trois animations?
2: Oui, de temps en temps. De temps en temps.
1: Confiante pour l'avenir?
2: Oui, et puis j'aime mon île, hein. J'aime pas là-bas, j'aime pas partir autrement, j'aime toujours ma grande, ma galante. Ah oui.

0: Jory Music, le dernier flash régional qui arrive dans un court instant. Le temps pour moi de vous souhaiter une agréable journée, un bon vendredi sur votre radio Jory Music. Il est 8h30. 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
2: Bonjour, vos infos locales pour ce vendredi 22 mai. Emmanuel Macron a présidé hier à l'Élysée une cérémonie à l'occasion des 25 ans de la loi de Taubira dans un discours dense. Christiane Taubira a retracé la violence du système esclavagiste et a également rappelé les résistances des peuples réduits en esclavage. De son côté, le président de la République a évoqué la question du Code Noir. Il subsiste un texte qui n'aurait jamais dû survivre à l'abolition de l'esclavage, a affirmé Emmanuel Macron. Rappelons qu'une proposition de loi portée par le député guadeloupéen Max Mathiasin visant à l'abroger officiellement doit être examiné le 28 mai prochain à l'Assemblée nationale. Sur la question cruciale mais ô combien épineuse des réparations, le président a assuré qu'il n'existait aucun tabou sur le sujet. Nous aurons toujours une réparation imparfaite parce que cette histoire est intranquille, a-t-il notamment déclaré. Dans le cadre du procès sur la mort du cycliste guadeloupéen Nicolas Dumont percuté par un poids lourd à Petit-Bourg alors qu'il s'entraînait sur la RN1, le tribunal correctionnel de Pointe-à-Pitre a condamné hier le conducteur du camion à 30 mois de prison avec sursis. Ce dernier comparaissait pour homicide involontaire par conducteur de véhicule terrestre à moteur en récidive. Il avait déjà été condamné pour conduite en état d'ivresse en 2018, en effet, ainsi que pour blessures involontaires en 2021. Nicolas Dumont, ancien vainqueur du Tour cycliste de Guadeloupe 2029, avait été percuté le 10 juillet 2025. Le tribunal correctionnel de Pointe-à-Pitre a relaxé hier François Moulin, alias Blo, Anthony Villa et Philippe Verdol dans l'affaire du tableau Non-Lieu, l'œuvre qui faisait partie de l'exposition exposée au Chlordécone au Centre des Arts et de la Culture de Pointe-à-Pitre avait suscité une vive polémique en raison de sa représentation jugée offensante par l'Élysée. Cette toile représentant un indépendantiste tenant une tête coupée au trait rappelant ceux d'Emmanuel Macron. Lors du procès, les avocats de la Défense avaient plaidé la liberté d'expression artistique. Le conseil d'administration du Parc National de la Guadeloupe a élu hier Nicole Herdan, présidente de l'établissement. Elle succède ainsi à Ferdi Louisi qui a assuré le poste durant 21 ans de mandat. Nicole Herdan est actuellement en poste à la direction de l'environnement, de l'aménagement et du logement de Guadeloupe. Pour sa première déclaration en tant que présidente, elle a affirmé vouloir inscrire son mandat dans une logique de coopération territoriale, de dialogue et de transmission aux générations futures, tout en renforçant la résilience des territoires face aux défis climatiques. C'est la fin de ce flash. Une très bonne journée à notre écoute.
0: Merci à vous les amis, la rédac. Prochain point sur l'actualité, ça sera tout à l'heure, à la mi-journée, ça sera à midi chez les amis.

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0: comme dirait l'autre, hein, week-end là, arrivé, enfin pratiquement. Hein. Les amis, c'est pratiquement terminé pour ce vendredi matin. Mais là, on va aller, voici tout de suite Martin, comme tous les matins. Mais oui, l'appel croquant de Martin, l'appel couillon de Martin, le canular téléphonique de Monsieur Martin.
1: Oui.
2: Bonjour monsieur, c'est bien la boulangerie?
1: Oui, bonjour monsieur.
2: Monsieur Martin à l'appareil, association pour le recyclagisme.
1: Oui.
2: Je vais passer vous déposer votre bac de collectage pour la consigne de verre.
1: Ah bon?
2: Ouais, parce que maintenant vous êtes point consigne pour les bouteilles.
1: Oui, mais enfin c'est pas la boulangerie, attendez.
2: Comment ça c'est pas la boulangerie?
1: Attendez.
2: Oh là là, excusez-moi, je pensais que j'appelais la boulangerie.
1: Écoutez-moi.
2: Ah non, mais pardon pour le dérangement.
1: Écoutez-moi, c'est bien.
2: C'est dommage, en plus je devais dire un truc super important à la boulangerie, mais apparemment j'ai pas de bon numéro.
1: Si. Vous ne m'entendez pas, monsieur.
2: Et en plus, vous m'entendez pas. Bah, de mieux en mieux.
1: Si, je vous entends, mais...
2: Oui, vous m'entendez, mais c'est pas la boulangerie, ça j'ai bien compris.
1: Non, c'est bien ici.
2: Ah, donc finalement, je suis à la boulangerie.
1: Oui.
2: Ok, donc c'est bien ce que je disais. Vous allez être point consigne pour récupérer les bouteilles en verre usagé.
1: Ah, comment ça, un point pour... Oh là, un point pour toute l'activité du village?
2: Non, vous êtes le point consigne pour tout le département.
1: Ah bon?
2: Ouais, parce que comme on relance la consigne de verre, les gens pourront venir directement vous refiler leurs vieilles bouteilles.
1: Ah bon?
2: Ah oui, et vous leur filez 20 centimes pour chaque bouteille que vous récupérez.
1: Ah bon?
2: Ah oui.
1: Mais attendez, ce n'est pas une machine automatique, il va falloir qu'on soit là pour leur verser leurs 20 centimes.
2: Ah oui, parce que vous devez contrôler que chaque bouteille est bien une vraie bouteille.
1: Oh oui, non mais attendez, ça veut dire qu'on doit être là tous les jours pour donner... Non mais il y a un problème là.
2: Ce que vous faites, c'est que vous demandez à vos clients de vous payer uniquement le pain en pièces de 20 centimes.
1: Mais enfin...
2: Comme ça vous en fait pour donner à ceux qui rapportent les bouteilles.
1: Non mais Ah non, c'est pas du tout possible, monsieur, non.
2: Ah, bonjour monsieur, vous êtes le chef?
1: Oui, tout à fait.
2: Eh ben, je serai vous, je ferai quand même des réserves de pièces, parce que, pardon, mais 20 centimes plus 20 centimes plus 20 centimes, ça va vite vous faire un paquet.
1: Ben oui, mais 20 centimes par 20 centimes, moi, après, comment je récupère l'argent?
2: Bah, vous, en échange, vous gardez le verre.
1: Ben oui, mais moi, ça m'intéresse pas de garder le verre, monsieur, j'en fais quoi après?
2: Facile, vous avez plus qu'à recycler les bouteilles en les mettant dans votre four à pain.
1: Non, c'est pas possible, monsieur, notre four, c'est un four alimentaire, je vais pas m'amuser à claquer des bouteilles en verre à l'intérieur.
2: Ah non, vous faites fondre les bouteilles dans votre four, et après, vous pouvez refabriquer d'autres objets en verre.
1: Et ça m'intéresse pas de faire des objets en verre, allons.
2: Bon, vous pouvez faire plein de trucs, hein, des cendriers, des tables basses.
1: Mais non, moi, dans tous les cas, je veux pas m'amuser à fondre des bouteilles en verre. Là, vous m'appelez, vous me dites, on vous ramène le truc, vous devez faire les consignes, vous devez faire le truc au four. Nous ne sommes en aucun cas des fondeurs de verre.
2: Ça, c'est pas un problème, j'ai vu un tuto sur TokTok, c'est hyper simple.
1: Non, mais je m'en fous, monsieur, qu'il y ait des tutos.
2: Sinon, je peux vous inscrire à un cours de fondiste par correspondance.
1: Non, ça ne m'intéresse pas non plus, monsieur.
2: Et si je vous fais passer à la radio,
1: sur ce, je vais raccrocher parce que vous êtes en...
2: Parce que moi, j'ai pas tout à fait fini mon canular, donc si on peut continuer encore un peu.
1: Comment? Franchement, je vous adore. Sérieusement, comment ça se fait que vous êtes tombé sur nous?
2: Alors, c'est complètement
1: pas... Dès que j'entends ça, c'est le truc du chiffon. Et au début, vous vous êtes présenté comme étant monsieur Martin, non?
2: Ah oui, le monsieur d'avant peut vous le confirmer.
1: Oui, c'est trop bien, putain. Franchement, quand je vais en parler à mon homme, il va être fou. Sérieux, monsieur Martin de Martinville qui épousait madame Martin. Putain, j'adore ce truc. Ah, c'est trop bien, vous êtes en train de faire mon bonheur.
2: Oui, bah n'en faites pas trop, il y a ma femme Martine qui nous écoute, hein.
1: Ah, je suis trop contente, sérieux, vous pouvez même pas imaginer.
2: Oui, bah ça s'entend un peu.
1: Franchement, vous faites un boulot super, les gars, franchement, vous êtes incroyables.
2: Ah, merci, je transmets à toute l'équipe.
1: Sérieux, on vous adore. Ah, c'est trop bien. Ah, c'est trop bien.
2: Pardon.
1: C'est trop bien, finesse.
2: Vous savez quand même qu'il n'y a rien à gagner.
1: Il n'y a pas de souci.
2: Ok, alors bonne journée et au revoir, monsieur.
1: Eh ben, au revoir, madame Martin.
0: 'en est terminé pour aujourd'hui, 'en est terminé pour cette semaine. Mais oui, à cette matinale tonique utile. Hein. Merci d'avoir été avec nous. On va se retrouver, non pas demain, mais dès lundi, dès 6h, avec la même énergie, hein, la même bienveillance et toujours l'info utile sur Jovi Music. Passez un bon vendredi, un bon week-end. Rendez-vous lundi, 6h.

0: Vous le savez, pas de blabla inutile, on va droit au but. On vous donne des conseils, la radio de l'emploi qui démarre en ce vendredi matin. Bonjour, ravie de vous retrouver jusqu'à midi, c'est Mélissa. La première heure de cette radio de l'emploi, on parlera métier dans un instant. On vous fera découvrir des jolis petits métiers. Ça sera à 9h15 et à 9h45 et à 9h30, les offres d'emploi. Il me reste à vous souhaiter une belle journée sur Job & Music.
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1: Bonjour madame.
2: Bonjour monsieur.
1: Bonne recette.
2: D'accord.
1: Au revoir.
2: Elle est bien goûteuse.
1: Ah oui, c'est agréable. Elle est super bonne aussi.
3: On coulera tout ça dans votre tartine.
4: La dégustation d'un fromage est une véritable exaltation des sens. Ainsi, le comté développe à lui seul plus de 80 arômes, tels que la noisette, l'amande grillée, le lait cuit, le caramel mou. Un Beaufort peut avoir un goût marqué d'ananas et un Gouda présenter une légère pointe d'ail. À l'arôme s'ajoutent texture, aspect, saveur, histoire. Il y avait des urnes à fromage dans les sépultures des pharaons. Tout ceci fait de chaque fromage un mets unique. Vous vantera, tel un grand chef, le crémier fromager, et il a raison.
1: De Loire, on fait un petit mélange maison avec du Coteau du Layon. C'est délicieux.
4: Gestionnaire avisé comme tout commerçant en alimentation périssable, respectueux de la réglementation sanitaire, accueillant et convivial, le crémier fromager sélectionne, affine, révèle, propose et conseille ses fromages. La France en produit plus de 500, à une clientèle fidèle mais exigeante, souvent à la recherche d'une nouvelle saveur.
5: Moi, ce que j'aime, c'est le goût de noisette.
1: Et j'ai des petits boutons de culotte aussi, hein.
4: Ah oui, c'est aussi un expert du goût qui prépare buffets et commandes avec créativité et savoir-faire.
1: Dégustation de créneaux de ronc avec la fermière qui les fabrique.
4: Enfin, lorsque le fromage se fait star et que l'un des 4000 crémiers fromagers, dont 1500 sur les marchés que compte la France, se retrouve sur les podiums des concours nationaux et internationaux des meilleurs fromagers, un conseil, faites-en un fromage.

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0: Vous le savez, pas de blabla inutile, on va droit au but. On vous donne des conseils, la radio de l'emploi qui démarre en ce vendredi matin. Bonjour, ravie de vous retrouver jusqu'à midi, c'est Mélissa. La première heure de cette radio de l'emploi, on parlera métier dans un instant. On vous fera découvrir des jolis petits métiers. Ça sera à 9h15 et à 9h45 et à 9h30, les offres d'emploi. Il me reste à vous souhaiter une belle journée sur Job & Music.
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2: Ouvrier, ouvrière agricole du côté de Grandbourg, numéro de l'offre 207 YPWJ. Vous travaillerez ici sur une exploitation agricole et vous seconderez le gérant dans ses différentes tâches telles que l'élevage et l'agriculture. Les débutants sont acceptés. Pour plus d'informations, rapprochez-vous de votre conseiller ou conseillère France Travail avec le numéro de l'offre 207 YPWJ. Mécanicien automobile du côté de Trois-Rivières, numéro de l'offre 208 DBJQ. Vous savez travailler en toute autonomie. Venez renforcer l'équipe de ce garage automobile. Vous effectuerez les opérations de remplacement ou de remise en conformité dans le respect des procédures tels que les systèmes d'injection, de dépollution ou de suralimentation. Le profil souhaité ici, un an d'expérience. Pour plus d'informations, rapprochez-vous de votre conseillère ou conseiller France Travail avec le numéro de l'offre 208 DBJQ. Magasinier, magasinière du côté du Gosier, numéro de l'offre 207 STRY. Vous aurez pour mission de réceptionner, contrôler et stocker les marchandises, assurer la gestion des stocks, approvisionner les différents services de l'établissement, veiller au respect des normes d'hygiène et de sécurité. Le profil recherché, les débutants sont acceptés. Vous êtes dans l'organisation, vous êtes rigoureux, vous êtes autonome. Pour plus d'informations, rapprochez-vous de votre conseiller ou conseillère France Travail. Pour plus d'informations avec le numéro de l'offre 207 STRY.

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1: Vous cherchez chaussures à votre pied? Je suis une pointure en la matière. Qui suis-je? Le cordonnier bottier, bien sûr. Mais au fait, en quoi consiste son travail exactement?
2: Notre métier consiste à faire une paire de chaussures sur mesure, chaussante, esthétique, agréable à porter et qui va bien vieillir.
1: Et cela ne s'improvise pas, n'est-ce pas, Anthony?
2: Pour être un bon bottier, pour moi, il faut environ 10 ans.
1: Car ce métier est très technique, requiert de nombreux savoir-faire.
2: Il faut être capable de faire une forme, dessiner un modèle, faire le patronage, la découpe des pièces en papier, la coupe, le piquage, l'assemblage et ensuite le montage.
1: Et tout ça avec vos petites mains, car le métier est encore très artisanal.
2: Nous travaillons encore qu'avec des très vieux outils. Tous mes outils viennent de soit des antiquaires, soit de brocantes, soit de vieux bottiers qui m'ont légué tout leur outillage. Je suis hyper traditionnel, donc j'ai une machine à coudre, un banc de finissage, tout le reste est fait à la main.
1: Ce qui explique le nombre d'heures de travail nécessaires à la réalisation d'un modèle.
2: Sur une paire de chaussures sur mesure, il faut compter environ 40 à 50 heures de travail. Et sur une paire de bottes plus complexes, on peut aller jusqu'à 100 heures, 200 heures.
1: Étonnant dans ces conditions qu'une paire de chaussures sur mesure coûte en moyenne 2 500 € et que les prix s'envolent parfois jusqu'à 8 000 €. Alors, la profession vous botte? Sachez qu'il existe plusieurs métiers en un.
2: Le cordonnier réparateur, donc on peut tenir une cordonnerie en ville et en vivre. Le cordonnier bottier, donc ce que je fais. Le podorthésiste, donc lui va faire de la chaussure sur mesure pour handicapés. Il y a aussi une autre partie du métier qui est l'industrie de la chaussure.
1: On peut aussi travailler sur des prototypes ou encadrer des équipes. Bref, les débouchés sont multiples pour celui qui veut mettre le pied à l'étrier. À vous de faire le premier pas.

cocktail de musique qu'on vous propose tous les jours sur Jove Music. C'est ici, c'est 99.4 FM. Merci à vous de nous rejoindre. On termine ce premier volet pour ouvrir le prochain volet. Ça sera les infos conseils dans le prochain quart d'heure. Mais dans l'immédiat, il est pratiquement 10h. Retour de vos hits sur Jove Music. Je vous souhaite un bon vendredi.

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sur des musiques, la deuxième heure de cette radio de l'emploi. Et comme on dit, nous l'épisode pour soutenir nous chaque matin, nous savons ça déjà, parce que travail, c'est pas bagaille qui font l'eau parole. Donc nous là, nous l'épisode, nous avons bâti la vie épisode, nous avons cherché bitan la bazote, nous l'épisode, nous c'est limier à zot. Alors, nous avons arrêté puis nous. Dans un instant, on parle effectivement d'un co-conseil, ça sera à 10h15. Et à 10h45 et à 10h30, ça sera vos offres d'emploi. En cas de tous ces autres, en belle journée, et puis nous. 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
1: En quoi le droit à la déconnexion m'est-il utile lorsque je télétravaille ? Plus que jamais, le recours massif au télétravail durant cette période si particulière, elle fait peser un risque de surcharge de travail et d'hyperconnexion. Pour pallier cela, votre employeur, dans les entreprises d'au moins 50 salariés, il doit prévoir des dispositifs de régulation de l'utilisation des outils numériques. Ceci afin de respecter votre temps de repos, de congé, mais aussi votre vie personnelle et familiale. Mais comment ? Concrètement, un accord collectif ou à défaut une charte élaborée par l'employeur après avis du CSE peut prévoir des recommandations ou directives, comme par exemple éviter ou n'envoyer pas de mail en dehors d'horaires considérés comme trop tardifs, après 19h ou matinaux avant 8h. Les managers à distance, de leur côté, eux, ils doivent veiller à éviter l'hyper-sollicitation à travers de multiples réunions en visio, de trop nombreuses demandes de feedback, et faire en sorte d'éviter l'usage de multiples canaux numériques tels que les groupes WhatsApp, appels visio, mail, téléphone, logiciels collaboratifs de travail. Rappelons que l'employeur a une obligation de sécurité et de santé à l'égard de l'ensemble de ses salariés, même en télétravail. En cas de difficulté, nous invitons bien évidemment à vous rapprocher de votre représentant CFDT. Attention enfin, si vous êtes en forfait jour ou heure, vous bénéficiez bien évidemment du droit à la déconnexion. L'employeur, il ne peut donc, parce que vous êtes un cadre en forfait jour, vous obliger à rester joignable en permanence, par téléphone par exemple. Sans quoi vous pourriez demander un rappel de salaire pour toutes ces heures où vous restez joignable, puisque la jurisprudence, elle considère que ce sont des astreintes. Vous l'avez compris, le vrai luxe aujourd'hui, ce n'est plus d'avoir le portable dernier cri, mais c'est de pouvoir l'éteindre.

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0: Journée Musique, la prochaine chronique Info Conseil arrivera tout à l'heure à 10h45. Mais restez là, tipez-nous, parce que ça va arriver, peut-être qu'il n'y a pas de badotte. Voici tout de suite les offres d'emploi sur Journée Musique. Il est déjà 10h30. En cas, souhaitez autres un bon vendredi.
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2: Conseiller, conseillère en économie sociale et familiale du côté des Abîmes. Numéro de l'offre 208 HRW. F, vous aurez ici pour mission d'accompagner les personnes en difficulté dans leur vie personnelle, sociale et professionnelle. Vous les aiderez à comprendre leurs difficultés, à identifier leurs besoins et à trouver des solutions adaptées. Le profil souhaité, 4 ans d'expérience dans le logement social. Pour plus d'informations, rapprochez-vous de votre conseiller ou conseillère France Travail avec le numéro de l'offre 208 HRWF. Conseiller principal d'éducation du côté de Basse-Terre, numéro de l'offre 208 FNCF. Ici, vous aurez pour mission d'encadrer et animer, coordonner les assistants d'éducation, faire respecter le règlement intérieur et organiser le suivi des élèves. Si vous avez ici un an d'expérience au minima, vous pouvez vous renseigner auprès de votre conseiller ou conseillère France Travail pour plus d'informations avec le numéro de l'offre 208 FNCF. Conseiller de vente en pièces de rechange et accessoires du côté de Capesterre à Marie-Galante, numéro de l'offre 208 BFSG. Vos missions au quotidien seront de rattacher directement à la direction. Vous serez le pivot central entre les stocks et les clients et votre rôle sera polyvalent. Les débutants sont acceptés. Pour plus d'informations, rapprochez-vous de votre conseiller conseillère France Travail avec le numéro de l'offre 208 BFSG.

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1: Le solde de tout compte est-il un document important ? Incontestablement, oui. Il s'agit d'un document remis au salarié à la fin de la relation de travail, qu'elle soit à l'initiative de l'employeur, du salarié ou conjointe, et qui recense l'ensemble des sommes dues de manière certaine par l'employeur. Ces sommes peuvent être variées. Il va s'agir du salaire restant à payer, des primes à proratiser et d'éventuelles indemnités de licenciement. Précisons tout de suite que la remise de ce solde ne signifie pas paiement du solde. L'employeur aura jusqu'à la date habituelle de paiement du salaire pour remplir son obligation. Sur les effets juridiques, le reçu pour solde de tout compte présente un effet libératoire pour l'employeur, c'est-à-dire que le salarié ne pourra plus contester les sommes qui sont inscrites, même inexact, dans un délai de 2 ans s'il refuse de signer ce solde ou s'il émet des réserves, et seulement après 6 mois s'il signe le solde de tout compte. Il faut aussi dire que la signature de ce solde n'empêche pas de contester par ailleurs le bien fondé de son licenciement devant le conseil des prud'hommes dans un délai d'1 an, ou encore toute autre somme qui n'y était pas mentionnée dans un délai de 3 ans.

0: Job & Musique, c'est votre partenaire emploi, formation au cœur de la Caraïbe. Il est bientôt 11h. On est déjà vendredi, le temps passe. On va vous souhaiter déjà une belle journée. Un bon vendredi. On ouvre le troisième et dernier volet de cette radio de l'emploi. Dans un petit quart d'heure, ça sera la prochaine chronique, mais dans l'immédiat, retour de vos hits sur Job & Musique.
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C'est Mélissa encore jusqu'à midi en ce vendredi matin. C'est vrai que le week-end qui pointe le bout de son nez. Et le week-end, le dimanche, à partir de 18h, 18h, 20h, c'est Darius qui vous donne rendez-vous pour son Zouk

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1: C'est Michel qui nous a contacté récemment. Il nous explique qu'il a quitté son entreprise il y a quelques années, mais il souhaiterait s'y faire réembaucher. C'est un cas de figure très intéressant. Mmh. Loïc, vous lui conseillerez quoi ?
2: Déjà, dans un premier temps, je lui dirais qu'il ne faut pas se tourner vers une nostalgie des années passées, mais plutôt de se projeter vers des futures ambitions.
1: Quelles questions faut-il qu'il se pose en premier lieu ?
2: Pourquoi a-t-il quitté cette entreprise ? Pourquoi il souhaite y retourner ? Et qu'a-t-il envie d'y faire ?
1: J'ai l'impression que ce sont les mêmes questions qu'on se pose avant de revoir son ex.
2: Ouais, c'est un peu ça. Si effectivement, comme Michel, ceux qui se trouvent face à cette problématique, vous avez l'opportunité de travailler dans cette ex-entreprise pour un poste plus élevé hiérarchiquement, cela va largement vous aider à ne pas avoir l'impression d'une non-progression. Mais tout de même, il faut réfléchir avant de foncer tête baissée.
1: En même temps, lorsqu'on revient à ses anciens amours, on sait à quoi s'attendre.
2: Pas forcément. En quelques années, une entreprise peut changer de stratégie, de procédures, de taille, et j'en passe. Mieux vaut tout de suite oublier l'idée si vous êtes parti en mauvais termes. Je dirais même plus, mieux vaut être resté en contact régulier avec ses anciens collègues, puisque c'est une source d'information intarissable. La première chose à faire avec ses contacts, c'est de prendre connaissance des évolutions qu'il y a eu depuis votre départ. Demandez si le travail que vous avez effectué a eu un impact positif pour l'entreprise. Idéalement, voyez si vous pourrez obtenir du soutien de vos anciens supérieurs avec une lettre de recommandation.
1: Comment ne pas passer pour un opportuniste ?
2: Alors ça, c'est une très bonne question. Il faut revenir avec humilité, surtout si on ne vous a pas fait d'appel du pied pour travailler dans l'entreprise. Sachez exprimer que vous vous êtes trompé, vous n'avez pas trouvé ailleurs ce que vous cherchiez, et montrer que vous avez évolué, que vous avez des compétences nouvelles, que vous êtes une véritable

0: véritable plus-value pour l'entreprise. Retourner dans un ancien emploi, c'est un challenge. C'est comme ça qu'il faut le vivre. Et puis, dernière chose, soyez à l'écoute. Rien n'est acquis, ne négligez pas l'importance de l'entretien. Votre ex-employeur vous connaît, donc il sera plus exigeant.
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1: Chef de projet de communication du côté de BMAO, numéro de l'offre 208, KLPL. Vos missions seront ici le conseil et l'accompagnement stratégique. Au quotidien, vous accompagnerez les clients dans la définition et le déploiement de leurs actions de communication. Le profil souhaité ici, 5 ans d'expérience. Pour plus d'informations, rapprochez-vous de votre conseiller ou conseillère France Travail. Pour plus d'informations, avec le numéro de l'offre 208 KLPL. Chef d'atelier du côté de Vieux Habitants, numéro de l'offre 208 KQXL, vous aurez ici pour mission de planifier et coordonner les étapes de production en signalétique grand format, superviser la fabrication, l'impression et l'installation des projets, assurer la qualité et la conformité des réalisations par rapport aux attentes des clients. Ici, profil souhaité, 2 ans d'expérience. Pour plus d'informations, rapprochez-vous de votre conseiller ou conseillère France Travail avec le numéro de l'offre 208 KQXL. Auxiliaire de vie sociale du côté des Trois-Rivières, numéro de l'offre 208 GXSJ. Vous êtes titulaire du DEAES. Vous assisterez des personnes dans l'accomplissement des actes de la vie quotidienne. Les débutants sont acceptés. Pour plus d'informations, rapprochez-vous de votre conseiller ou conseillère France Travail avec le numéro de l'offre 208 GXSJ.

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1: C'est tout neuf pour vous. Vous avez une équipe. Alors voici quelques conseils pour être le meilleur manager du monde. Déjà, j'espère que vous êtes heureux dans votre job et dans votre entreprise, car sinon, c'est plus compliqué. Mais la base pour être un bon manager, c'est d'être impliqué et compétent avant de pouvoir servir de guide et de référence. C'est évident, non ? Ensuite, il faut être très clair et très pédagogue quand on fixe des objectifs. Si le chemin est bien balisé et que tout le monde sait exactement où il va, ce sera bien plus efficace. Enfin, un bon manager doit être respectueux et ambitieux pour ses équipes. Il doit savoir les écouter, pour les plaintes comme pour les compliments, et avoir envie qu'ils réussissent. Se sentir porté par son boss, ça donne des ailes, je vous jure. Vous avez toutes ces qualités, et bien votre équipe a bien de la chance. Bonne route.
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La radio de l'emploi referme ses portes pour ce matin. Elle revient tout à l'heure à partir de 14h. Entre 14h et 17h, la radio de l'emploi. Il me reste à vous souhaiter un bon vendredi, un très bon week-end à l'écoute de votre radio favorite, Job & Musique. Et nous, on se retrouve lundi matin à partir de 9h. Je vous embrasse bien fort.

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1: Bonjour, vos infos locales pour ce vendredi 22 mai. Emmanuel Macron a présidé hier à l'Élysée une cérémonie à l'occasion des 25 ans de la loi de Taubira dans un discours dense. Christiane Taubira a retracé la violence du système esclavagiste et a également rappelé les résistances des peuples réduits en esclavage. De son côté, le président de la République a évoqué la question du Code Noir. Il subsiste un texte qui n'aurait jamais dû survivre à l'abolition de l'esclavage, a affirmé Emmanuel Macron. Rappelons qu'une proposition de loi portée par le député guadeloupéen Max Mathias visant à l'abroger officiellement doit être examiné le 28 mai prochain à l'Assemblée nationale. Sur la question cruciale mais ô combien épineuse des réparations, le président a assuré qu'il n'existait aucun tabou sur le sujet. Nous aurons toujours une réparation imparfaite parce que cette histoire est intranquille, a-t-il notamment déclaré. Dans le cadre du procès sur la mort du cycliste guadeloupéen Nicolas Dumont, percuté par un poids lourd à Petit-Bourg alors qu'il s'entraînait sur la RN1, le tribunal correctionnel de Pointe-à-Pitre a condamné hier le conducteur du camion à 30 mois de prison avec sursis. Dernier comparaissé pour homicide involontaire par conducteur de véhicule terrestre à moteur en récidive. Il avait déjà été condamné pour conduite en état d'ivresse en 2018, en effet, ainsi que pour blessures involontaires en 2021. Nicolas Dumont, ancien vainqueur du Tour cycliste de Guadeloupe 2029, avait été percuté le 10 juillet 2025. Le tribunal correctionnel de Pointe-à-Pitre a relaxé hier François Moulin, alias Blo, Anthony Villa et Philippe Verdol dans l'affaire du tableau non-lieu. L'œuvre qui faisait partie de l'exposition exposée au Chlordécone au Centre des Arts et de la Culture de Pointe-à-Pitre avait suscité une vive polémique en raison de sa représentation jugée offensante par l'Élysée. Cette toile représentant un indépendantiste tenant une tête coupée au trait rappelant ceux d'Emmanuel Macron. Lors du procès, les avocats de la Défense avaient plaidé la liberté d'expression artistique. Le conseil d'administration du Parc National de la Guadeloupe a élu hier Nicole Herdan, présidente de l'établissement. Elle succède ainsi à Ferdi Louisi qui a assuré le poste durant 21 ans de mandat. Nicole Herdan est actuellement en poste à la direction de l'environnement, de l'aménagement et du logement de Guadeloupe. Pour sa première déclaration en tant que présidente, elle a affirmé vouloir inscrire son mandat dans une logique de coopération territoriale, de dialogue et de transmission aux générations futures, tout en renforçant la résilience des territoires face aux défis climatiques. C'est la fin de ce flash. Une très bonne journée à notre écoute.
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1: Bonsoir, le patron du parti Renaissance, Gabriel Attal, officialise sa candidature à l'élection présidentielle. L'ex-premier ministre d'Emmanuel Macron l'a annoncé à Mur de Barrez dans le cadre d'un déplacement dans l'Aveyron. S'il était élu en 2027, il deviendrait le plus jeune président de la Ve République, après avoir été le plus jeune premier ministre et le plus jeune membre d'un gouvernement. Le ministre de l'Éducation nationale, Édouard Geffrey, a annoncé saisir le bâtonnier de l'Ordre des avocats de Paris afin d'examiner d'éventuels manquements déontologiques de Francis Villemain, avocat du prédicateur Abdelhakim Sefrioui, lors du procès de l'assassinat de Samuel Paty. Francis Villemain aurait affirmé que le professeur d'histoire-géographie procédait à la discrimination des élèves musulmans. La Française testée positive à l'antivirus est toujours en réanimation, a annoncé la ministre de la Santé, Stéphanie Rist. Les tests des autres personnes sont toujours négatifs, elles vont bien, en tout cas, mais elles restent hospitalisées, l'incubation étant de 42 jours. Les aides françaises aux pêcheurs ne sont pas remises en cause. La Commission européenne, qui devait vérifier le respect des règles de la concurrence au sein de l'Union, a validé ces aides de 13 millions d'euros pour soutenir les pêcheurs touchés par la flambée des prix du carburant. Des aides jugées nécessaires, appropriées et proportionnées. La France connaît un épisode de chaleur précoce et intense pour ce week-end de la Pentecôte, avec des températures qui pourront grimper de 10 à 15 degrés en quelques jours, d'après les prévisions de Météo France. Dans quelques jours, on pourrait même connaître des nuits tropicales, une situation qui s'est très rarement produite sur les 30 dernières années. C'est la fin de ce flash, une bonne fin de journée à toutes et à tous.
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0: garde la tête haute en ce vendredi. La confiance allumée, on ne bouge pas. Ravi de vous retrouver en cette fin de semaine. On est déjà vendredi. On va passer 3 heures ensemble. La première heure, nous allons vous faire découvrir des métiers. Mais oui, à 14h15 et 14h45 et à 14h30, une sélection d'offres d'emploi rien que pour vous. Allez, je vous souhaite une belle après-midi. Un bon vendredi sur Tube Music.
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1: Le maraîchage étant un type d'agriculture intensive, l'idée est de maximiser l'utilisation du sol tout en produisant dans des cycles de temps très courts. D'où l'emploi du tracteur à tous les stades de la production. Magali, 23 ans, est devenue experte dans l'art de les piloter. Et son parcours est un bon exemple des opportunités qui existent dans le secteur.
2: Ça fait 2 ans que je suis là. Donc au début, j'étais en tant que manutentionnaire, donc je faisais un peu de tout. J'avais très envie d'apprendre comment ça marchait un tracteur. Puis surtout, j'adore travailler dehors. Et puis petit à petit, on m'a fait confiance et puis je suis montée sur des tracteurs. Et puis là, maintenant, je suis dans les serres avec le chef de culture.
1: Jean-Michel, quelles sont les différentes étapes de la culture de la mâche, spécialité maraîchère de la région?
3: Magali est appelée à faire donc la préparation de sol avec un cultirato et qui prépare parfaitement le lit de semences. Ensuite, un semoir de précision qui distribue graine par graine. Et ensuite, le sablage pour mettre à peu près 5 mm de sable sur la planche. Et ensuite, son travail intervient à la récolte pour conduire la récolteuse de mâche. Il faut être très délicat de façon à ne pas abîmer le produit.
1: Aucun permis n'est nécessaire pour la conduite de ces engins agricoles. Il existe cependant 3 niveaux de compétences professionnelles que l'on peut acquérir grâce aux formations dispensées en entreprise.
2: Moi, j'ai appris sur le tas et je ne connaissais rien avant. On m'a tout appris ici. J'ai réussi et puis avec le courage et puis voilà.
1: Les grandes serres sous lesquelles travaille Magali sont appelées des tunnels. Sur ce site, il couvre 100 000 mètres carrés, l'équivalent de 10 terrains de foot. Le moins que l'on puisse dire, c'est que Magali n'aime pas qu'on lui mâche le travail. Pour conduire ces engins de plusieurs tonnes, mieux vaut avoir le compas dans l'œil.

0: Carissie, les planches, comprenez l'espace de terre cultivée où poussera la mâche, doivent être parfaitement rectilignes.
1: Les qualités qu'il faut pour en tant que chauffeur, il faut être minutieux, il faut être propre dans son travail, être adroit, ne pas aller trop vite.
2: Ce que l'on recherche, c'est d'avoir donc un sens végétal, principalement sur la récolte, d'avoir aussi un sens mécanique par rapport au tracteur.
3: Ils sont bons les fusibles intérieurement ?
1: Oui, j'ai regardé, bon. Ouais, ils ne sont pas cramés.
3: Ils sont bons.
1: Oui. J'ai choisi ce métier parce que c'est vrai que c'est la vraie vie dehors, c'est le plein air, c'est super. Et puis l'ambiance avec les collègues, travailler la terre, voir comment elle évolue, qu'est-ce qu'on peut faire avec la terre.
0: Et pour l'avenir, Magali a le champ libre, n'est-ce pas Jean-Michel ?
2: Ce sont des métiers qui s'ouvrent aux femmes. On recherche des qualités que les femmes ont, donc d'être très méticuleux, d'être très pointu. On a énormément de possibilités d'évolution pour quelqu'un qui est motivé et intéressé par le métier de l'agriculture et du maraîcher plutôt.
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0: Bon, Koyoka dit, si mennaka boutin d'ouja vendredi. Eh ben oui, c'est week-end naka vin pour bientôt. Mais nous poko là. En attendant tout ça, voici une sélection d'offres d'emploi pour vous. Sans qu'à écouter Job et Musique et des aides amis.
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2: Aide ménager, aide ménagère à domicile du côté de Grandbourg. Numéro de l'offre 208 HVDR. Vous aurez ici pour mission d'assurer l'entretien ménager régulier des maisons et des appartements, y compris le nettoyage des surfaces, le dépoussiérage, le lavage des sols, le nettoyage des salles de bains et des cuisines. Vous avez de l'expérience, 1 an, vous pouvez vous rapprocher de votre conseiller conseillère France Travail pour plus d'informations avec le numéro de l'offre 208 HVDR. Assistant-assistante de gestion d'entreprise du côté de Mornalot, numéro de l'offre 208 KMTV. Vos missions seront de réaliser la saisie des factures et les suivis des commandes. Vous effectuerez le contrôle des prix et des marges. Vous assurerez également la gestion de la relation client en suivi commercial, gestion des incidents, échange, retour, avoir. Vous travaillerez du lundi au vendredi à partir de 8h30. Le profil souhaité, 6 mois d'expérience avec un niveau bac. Pour plus d'informations, rapprochez-vous de votre conseiller chez France Travail avec le numéro de l'offre 208 KMTV. Assistant-assistante de direction du côté de BMAO, numéro de l'offre 208 BMXZ. Vous aurez pour mission principale d'assister la direction dans l'organisation quotidienne, la coordination et la prise de décision. Participer au management des équipes, gérer les volets administratifs, RH et comptables, assurer le suivi administratif et financier, ainsi qu'organiser les réunions. Vous avez ici un bac plus 2, le profil est souhaité et vous pouvez désormais vous rapprocher de votre conseiller ou conseillère France Travail pour plus d'informations avec le numéro de l'offre 208 BMXZ.

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2: Bonjour monsieur. Voilà, je viens vous voir parce que j'ai un pavillon et j'aimerais l'équiper donc en protection.
3: Oui.
2: Au maximum.
3: Oui.
4: Le métallier fait partie des 150 000 personnes qui travaillent les métaux dans l'artisanat. Il y a bien longtemps, on disait « Oyez, oyez, ne connaissez-vous point donc un bon serrurier ?» En fait, on cherchait un bon métallier. Quelqu'un qui, comme le roi Louis XVI, connaisse bien le travail du métal. En fait, ils avaient raison. Le serrurier s'appelle aujourd'hui métallier parce que son activité dépasse celle de la simple serrurerie. Est-ce que vous me suivez? Oui? Non? Aujourd'hui, le métal, sous ses différents matériaux, acier inoxydable ou laqué, laiton, inox, cuivre, aluminium, est partout. Rampes d'escalier, ossatures de bâtiments, ponts, passerelles, escaliers de secours, vérandas, verrières, grilles, balcons, ferronneries d'art, porte-fenêtres, porte-blindées et serrures.
5: Voilà, vous voyez, il y a une serrure qui a 5 points de fermeture, qui vous apportera une bonne sécurité.
4: Techniquement polyvalent, physiquement résistant, le métallier mesure, trace, coupe, découpe, usine, cintre, plie, forge, soude, meule, perce, tronçonne, poinçonne, ajuste, pose, scelle, monte, installe, répare, débloque, remplace. Il intervient aussi bien dans la construction et la menuiserie métallique, l'agencement, la ferronnerie d'art que, vous me suivez toujours, dans la serrurerie, mais à certaines conditions cependant.
5: Donc on vous fait une petite protection sol pour qu'il n'y ait pas d'incident.
4: Lesquels ? Revenons justement à notre serrurier. Qu'il répare, installe, serrure, alarme ou porte blindée, le serrurier travaille au dixième de millimètre près. Mieux vaut refaire ses calculs, respecter les normes, choisir les matériaux adéquats, tester, tout vérifier. Sinon, tirer la chevillette et la bobinette ne chérera pas.
5: Vous allez avoir un petit dossier qui va vous permettre de pouvoir étudier l'ensemble de toutes nos prestations.
4: En parallèle, le serrurier a le goût du service, du conseil, surtout au moment d'établir un devis ou une facture.
2: Merci.
5: C'est moi qui vous remercie. Bientôt chez vous.
4: En résumé, le métallier allie précision, rigueur, sens du contact, du fini, exigence de la belle ouvrage. Des qualités indispensables pour le jour où l'ouvrier métallier s'installera à son compte.

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1: Vous venez de vous brancher sur 99.4 Fait Job et Musique et vous avez bien raison les amis en ce vendredi après-midi. Et déjà bientôt 15h, 15h en approche, comme on a dit, bienvenue sur Job et Musique, bienvenue dans la radio L'Emploi jusqu'à 5h d'après-midi. Écoutez ça, écoutez-moi Thibaut Joulassa, mais écoutez-moi ça. Allez, on casse suite les autres, bel après-midi.

0: répondre.
1: Bienvenue à Si Job et Musique. Nous entamons cette deuxième heure en ce vendredi après-midi. Place aux infos, conseils, place aux astuces du jour. Mais oui, à 15h15 et 15h45. Et n'oubliez pas, à 15h30, ça sera vos offres d'emploi. Et là, dans l'immédiat, on se fait une petite pause musicale. Un qu'à souhaiter aux autres, bel après-midi.
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1: La rupture conventionnelle, où en est-on? C'est un mode de rupture du CDI, d'un commun accord, entre l'employeur et le salarié. Ce n'est ni une démission, ni un licenciement. Toutefois, comme le licenciement, il ouvre droit au chômage. Alors, quelles sont les principales étapes de la rupture conventionnelle? Tout d'abord, vous et votre employeur devez être d'accord pour la mettre en place. Toute pression exercée à votre encontre pour vous imposer la rupture affecterait directement sa validité.

0: De plus, un entretien au minimum est obligatoire. Au cours de cet entretien, vous pourrez vous faire assister d'un délégué syndical, d'un membre du CSE ou encore de tout autre salarié de l'entreprise. En l'absence d'institution représentative du personnel, vous pouvez aussi faire appel à un conseiller du salarié. Si vous souhaitez être accompagné, n'oubliez pas d'avertir votre employeur. Ce ou ces entretiens seront l'occasion de trouver un accord, notamment sur la date de fin de contrat et sur le montant de l'indemnité de rupture. Cette indemnité de rupture ne pourra en aucun cas être inférieure au montant de l'indemnité légale, voire conventionnelle de licenciement. Attention, à partir de la signature de votre convention de rupture, vous disposez d'un délai de 15 jours calendaires pour vous rétracter. Enfin, l'administration devra valider votre rupture. Par la suite, pouvez-vous contester cette rupture devant les juges? Oui, devant le Conseil des prud'hommes dans un délai de 12 mois. Mais attention, les juges ont tendance à ne retenir que le vice du consentement ou la fraude pour invalider cette rupture. D'ailleurs, ils l'autorisent dans des cas où le salarié est en situation de fragilité, par exemple en congé maternité, en accident du travail ou en inaptitude, position pourtant contraire aux limites fixées par l'administration à l'origine.
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0: 15h30 sur Job et Musique. L'après-midi, ce vendredi après-midi, se déroule tranquillement. On se fait aller une session de hit dans un instant, avant de retrouver, bien évidemment, la chronique de l'emploi. Mais là, dans l'immédiat, voici les offres d'emploi. Je vous souhaite un beau vendredi après-midi.
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0: Assistant, assistante dentaire en orthodontie du côté de Pointe-à-Pitre. Numéro de l'offre 208 GXYT. Vos missions seront post-clinique avec travail au fauteuil, assistance, consigne de port des appareils et consigne d'hygiène, le travail au laboratoire et stérilisation ainsi que la gestion des commandes. Le profil souhaité, un an d'expérience avec pour formation un bac plus 2 ou équivalent. Pour plus d'informations, rapprochez-vous de votre conseiller ou conseillère France Travail avec le numéro de l'offre 208 GXYT. Chef d'atelier du côté de Vieux Habitants, numéro de l'offre 208 KQXL. Vous aurez ici pour mission de planifier et coordonner les étapes de production en signalétique grand format, superviser la fabrication, l'impression et l'installation des projets, assurer la qualité et la conformité des réalisations par rapport aux attentes des clients. Ici, profil souhaité, 2 ans d'expérience. Pour plus d'informations, rapprochez-vous de votre conseiller ou conseillère France Travail avec le numéro de l'offre 208 KQXL. Auxiliaire de vie sociale du côté des Trois-Rivières, numéro de l'offre 208 GXSJ. Vous êtes titulaire du DEAES. Vous assisterez des personnes dans l'accomplissement des actes de la vie quotidienne. Les débutants sont acceptés. Pour plus d'informations, rapprochez-vous de votre conseiller ou conseillère France Travail avec le numéro de l'offre 208 GXSJ.

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1: Mon entreprise est en activité partielle. Mon employeur peut-il me demander de venir travailler? Tout d'abord, rappelons que l'activité partielle est une interruption totale de l'activité de l'entreprise, de l'établissement ou de l'unité, mais il peut aussi s'agir d'une simple réduction de l'horaire collectif de travail. Il faut donc distinguer deux situations. Si la mise au chômage partiel est totale, c'est-à-dire si votre établissement ou votre entreprise sont temporairement fermés, votre employeur ne peut en aucun cas vous demander de travailler, même en télétravail. Cela constitue de la fraude à l'activité partielle et du travail illégal. Dans ce cas, nous vous conseillons de vous rapprocher de vos élus ou de l'inspection du travail la plus proche. En revanche, si l'activité partielle consiste en une simple réduction collective de la durée du travail, alors votre employeur peut vous demander de venir travailler, mais uniquement sur les heures qui ne sont pas soumises au régime de l'activité partielle. Il ne peut donc en aucun cas vous demander de venir sur les heures indemnisées au titre de l'activité partielle, c'est-à-dire celles pour lesquelles il perçoit une aide de l'État. À noter que parfois, l'employeur décide d'organiser l'activité partielle par roulement entre les services, les unités et les salariés. Dans ce cas, il faut évidemment lui demander de communiquer le planning prévisionnel organisant la répartition entre des horaires de travail entre les salariés afin de savoir s'il peut vous demander de venir travailler. Malheureusement, un tel planning n'existe pas toujours. Cependant, vos élus, qui doivent être informés et consultés lors de la mise en place du chômage partiel, pourront sans doute vous renseigner. À défaut, et a posteriori, vous pourrez également vérifier sur votre bulletin de paie qui doit distinguer entre les heures chômées et les heures effectivement travaillées.
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0: 4 heures qui arrivent sur Job & Musique. On referme ce volet pour ouvrir un autre volet dans la prochaine heure. On va vous donner des conseils, cette fois-ci des conseils juridiques, mais dans l'immédiat, vos hits sur votre radio.
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Bonjour à vous, merci d'être avec nous en ce vendredi après-midi. On entame la troisième heure de cette radio de l'emploi. Oui, vous êtes peut-être concerné sans le savoir des infos qui pourraient bien faire la différence dans vos recherches d'emploi. C'est ici, entre 14h et 17h, avec Jade. Le troisième volet, les infos conseils qu'on vous donnera à 16h15 et 16h45. Et puis à 16h30, ça sera nos offres d'emploi. Mais dans l'immédiat, des hits, rien que des hits, des concentrés de hits pour vous. Je vous souhaite une belle après-midi. Bien.

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1: Vous avez choisi le poste, l'entreprise, le salaire peut-être, mais pas les collègues de travail. De ce fait, merci à nous. On en parle de ce premier jour de travail et surtout de ce sur quoi vous devez vous concentrer quand vous les rencontrerez, ces collègues. On s'en souvient, nous, de notre premier jour de travail, Loïc. Mémorable.
2: Oui, je m'en souviens. Et l'objectif de faire bonne impression dès le début ne peut être que bénéfique.
1: Quels seraient vos conseils, Loïc ?
2: Alors le premier, apprendre au plus vite les prénoms de ses collègues. Et je précise, après une semaine de travail, si vous buguez encore, ça craint. Même si l'ambiance de votre nouvelle boîte a l'air super décontractée, ne vous imposez pas auprès de vos nouveaux collègues. Ayez l'esprit d'initiative sans exagérer pour ne pas être mal perçu.
1: On peut critiquer les méthodes de travail ?
2: Alors peut-être pas dès le premier jour, mais oui, c'est possible. À partir du moment où c'est une critique constructive, apportez un regard neuf et faites preuve de diplomatie surtout. Ça me fait penser à ceux qui ont un ego assez développé. Ce qui peut être un atout dans une carrière professionnelle, mais dans le monde de l'entreprise, c'est souvent le travail de groupe qui prime, à ne pas oublier.
1: Pour les timides,
2: il vous faudra dépasser la timidité. C'est à vous d'aller vers les gens, de vous présenter rapidement et d'expliquer les raisons de votre présence. Dans une petite entreprise, vous aurez peut-être l'impression d'être abandonné à votre sort dès les premiers jours. Si vous parvenez à vous frayer un chemin par vous-même, cela voudra dire que vous êtes quelqu'un de capable et que vous êtes en mesure de travailler de façon autonome. Et n'ayez pas peur de poser des questions. L'erreur serait de faire semblant de maîtriser une tâche, alors que ce n'est pas le cas. Demandez à vos collègues de vous briefer rapidement, d'autant plus qu'ils apprécieront que vous fassiez référence à leurs compétences. Et en plus, c'est un bon moyen pour tisser des liens avec vos collègues. Dernier point, ne jugez pas trop vite vos collègues. Les gens aussi, en face de vous, vous jugeront peut-être un peu vite. Laissez passer du temps pour vous faire une vraie opinion.
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1: Déjà 4 et demi, c'est job et musique. Et puis moi, nous qu'à parler même langue, langue travail, langue la science, langue tiers. Maintenant, mise au feu dans toi, coûtez ça, peut-être que tu veux bonner à zot. En cas, souhaitez-vous ton bon vendredi et puis nous.
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3: Chef de projet de communication du côté de BMAO, numéro de l'offre 208, KLPL. Vos missions seront ici le conseil et l'accompagnement stratégique. Au quotidien, vous accompagnerez les clients dans la définition et le déploiement de leurs actions de communication. Le profil souhaité ici, 5 ans d'expérience. Pour plus d'informations, rapprochez-vous de votre conseiller ou conseillère France Travail pour plus d'informations avec le numéro de l'offre 208. KLPL. Conseiller principal d'éducation du côté de Basse-Terre, numéro de l'offre 208 FNCF. Ici, vous aurez pour mission d'encadrer et animer, coordonner les assistants d'éducation, faire respecter le règlement intérieur et organiser le suivi des élèves. Si vous avez ici un an d'expérience au minima, vous pouvez vous renseigner auprès de votre conseiller ou conseillère France Travail pour plus d'informations avec le numéro de l'offre 208 FNCF. Conseiller, conseillère en économie sociale et familiale du côté des Abîmes, numéro de l'offre 208 HRW. F, vous aurez ici pour mission d'accompagner les personnes en difficulté dans leur vie personnelle, sociale et professionnelle. Vous les aiderez à comprendre leurs difficultés, à identifier leurs besoins et à trouver des solutions adaptées. Le profil souhaité, 4 ans d'expérience dans le logement social. Pour plus d'informations, rapprochez-vous de votre conseiller ou conseillère France Travail avec le numéro de l'offre 208 HRWF.

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1: J'ai bientôt un entretien d'embauche et je me suis bien renseigné sur l'entreprise et le poste. Mais Camille, comment je peux faire bonne impression pendant l'entretien ?
2: Vous avez préparé le fond de votre entretien, c'est bien. Mais la forme compte aussi, car les premières secondes sont cruciales en face d'un recruteur ou d'un manager. Votre allure, votre tenue, votre attitude vont être scannées et interprétées. C'est humain, on ne peut pas lutter. Règle de base, souriez. Effet positif, assuré. Ensuite, regardez votre interlocuteur dans les yeux. Effet sûr de soi. Assis, le dos bien calé, confortable mais pas rigide. Les bras où vous voulez, mais surtout pas croisés. Bref, une attitude sérieuse mais ouverte. Pour la tenue, la seule chose à savoir, c'est qu'il faut qu'elle soit soignée et en accord avec le boulot. C'est tout. Et mon petit conseil en plus, afin de vous éviter toute source de stress inutile, c'est d'arriver bien en avance à l'entretien. Et surtout, éteignez votre portable à peine arrivé. Allez, bonne chance.
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Nous, c'est le Job et Musique. Nous, comme était Limier à 6 autres. La radio de l'emploi, c'est terminé pour aujourd'hui, pour cette semaine. D'ailleurs, on va se donner rendez-vous lundi prochain à partir de 14h jusqu'à 17h. C'est Lionel qui arrive jusqu'à 19h. Je vous souhaite une belle soirée, un beau week-end. À lundi.

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17h03 vendredi soir. Eh oui, Job & Music, bonsoir. C'est Lionel, bienvenue dans l'Afterwork. On est ensemble jusqu'à 19h. Je viens de lancer le week-end comme il faut, hein, avec un petit Lissi Naïs Jean attiré, parfait pour se mettre dans l'ambiance après une longue semaine. Si t'es encore au boulot, courage. Allez, encore quelques petites minutes avant de dépointer, ou je sais pas, hein, j'espère que vous n'avez pas de pointeuse d'ailleurs, parce que c'est chiant la pointeuse, hein, moi je vous le dis. Bref, et en tout cas, nous, on est la radio de l'emploi. Bah ouais, on est au courant de certaines choses. Et avec Job & Soft, tu retrouves toutes les offres, les idées, les conseils pour faire évoluer ta vie professionnelle dès que tu veux, dès que tu peux. Si t'es prêt, c'est parti, c'est tout de suite. www.jobandmusic.com, l'application Job & Music Antilles, nos réseaux sociaux bien sûr, l'adresse email contact@jobandmusic.com, la radio évidemment, et puis le WhatsApp 71 10 04. Si t'en as pas assez et que tu veux nous entendre en direct, bah tout à l'heure dans l'émission de Mélissa Urban Hit, tu pourras envoyer ta dédicace au 68 13 13. Ça c'est un 05 90 68 13 13. Bon, c'est bon, j'ai fait le tour. On enchaîne avec DJ M qui touchait sur Job & Music.

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Et si vous êtes en train de boucler les derniers dossiers ou de filer à la maison, bah ce son-là, il est juste pour vous, pour le week-end qui approche. Dans un instant, on va faire une petite pause avec nos partenaires et puis j'aurai une info, bien sûr. Mais tout de suite, c'est la musique. Lionel Nido, c'est mieux comme ça.

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1: Et voilà, ça colle parfaitement à ce vendredi soir où on a juste envie, eh ben, de tout lâcher. Peut-être que ta semaine a été chargée. En tout cas, nous, on est encore sur le pied de guerre pour te donner les meilleures des infos, dont celle-ci. Le préfet de la région Guadeloupe recrute un adjoint ou une adjointe chargée de la prévention des risques de la sécurité du public et de la sûreté, ainsi qu'un ou une chef du service interministériel de défense et de protection civile. Ça rigole pas, hein. Pour postuler plusieurs moyens, on vous les donne sur notre page Facebook. Allez, on va se replonger dans un bon souvenir zouk avec Volteface, If I Say Yes. Le genre de titre qui nous rappelle les petites soirées, hein. Ça commence dès ce soir d'ailleurs. Allez, l'Afterwork, ça continue.
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0: Tony Nix, Pina Colada vient de tourner sur Job et Musique. On est clairement passé en mode détente. C'est bon, ça y est, c'est parti. Sortez les boissons. Avec modération, évidemment. Avant de repartir en musique, on va s'offrir un bon moment avec Marceau Refait l'Info, qui revoit l'actualité, hein, comme vous le savez. On l'écoute et puis on revient juste après.
1: Tous les jours à l'ami Marceau Refait l'Info, on va commencer avec cet appel du maire de Paris, Emmanuel Grégoire. Il demande à Patrick Bruel de suspendre de lui-même sa tournée et notamment les dates prévues dans la capitale, le temps que la justice soit rendue. Madame Hidalgo, bonjour.
2: Bonjour, ben c'est pas moi qui me serais permis de demander ça, parce que moi j'ai rien contre Patrick Bruel. Vous connaissez mon amour pour les marteaux piqueurs.
3: Oh, wow.
1: Allez. Ça démarre fort.
2: Chez Arthur. Je comprends qu'Emmanuel Grégoire demande l'annulation des concerts de Patrick Bruel. Par contre, lui proposer de postuler pour devenir animateur périscolaire.
3: Oh.
2: Là, je trouvais ça moyen. En tout cas, cette affaire, ça a donné une idée à un producteur de spectacle. Hein.
4: La tournée des accusés. Tous les bénéfices seront reversés au resto du cul. Une place achetée, c'est participer au paiement des dommages et intérêts et autres frais d'avocat. Avec sur scène Patrick Bruel, Jean-Luc Lahaye, Gérard Depardieu, Harry Habitant, le livret du spectacle est signé Gérard Miller, un show présenté par Patrick Poivre d'Arbor. La tournée des accusés.
5: Bonjour Bruno Robles.
1: Éric Ciotti, bonjour.
5: Alors je précise que je ne me prononcerai pas en cas de concert de Patrick Bruel à Nice. Par contre, concernant une éventuelle représentation de Youssou N'Dour, Yannick Noah ou encore Faudel, je pense que vous connaissez mon avis. Et Michel Sardou, je refuse également.
1: Michel Sardou, c'est étonnant.
5: C'est le chanteur préféré de Christian Estrosi.
1: Ah oui, d'accord. La tournée de Patrick Bruel doit passer également hors de France. Mes trois concerts au Québec ont été annulés. Ils devraient avoir lieu en décembre prochain. Nous sommes en direct avec l'organisateur de ces concerts.
5: Ouais, c'est bien un soir. On veut pas accueillir M. Bruel. Pour réaliser, on a bien réfléchi, ce sera pas possible.
1: Toutes ces accusations, vous ne préférez pas finir.
5: Non, c'est pour ça, c'est juste qu'on a réécouté ses chansons et on n'en veut pas. Il est coupable d'avoir fait de la double.
1: Ouais, Patrick.
5: C'est pas possible. Tout ça, c'est dégueulasse.
1: Bah ouais, c'est compliqué, hein.
5: Mais on s'était dit pas rendez-vous à Québec parce que c'est annulé. Même si pour l'instant là-bas, c'est vrai, personne m'a encore accusé. C'est bizarre. Je suis allé tellement fois, c'est bizarre. Écoutez, je vais quand même venir parce que j'ai un ami producteur là-bas qui m'a dit qu'il n'y avait pas de souci.
1: Mais c'est qui votre ami producteur, Patrick?
5: Gilbert Rozon. Non, mais ils ont tort de tous demander l'annulation de mes concerts. Je veux dire, la maire de Paris, j'aurais pu chanter ses chansons préférées, Emmanuel Grégoire. Mmh. Je connais ses chansons préférées.
1: Non.
5: Quand on partait demain matin, quand on partait sur les chemins, à la bicyclette, à Paris, à vélo, on dépasse les autos.
1: Jacques Lang,
6: après
1: alors, bon, allez-y.
6: Tout ce que j'ai fait pour la culture,
1: oui.
6: Comment se fait-il que tout le monde donne son avis concernant la tournée de Patrick Bruel et que personne ne me consulte? Alors, puisque personne ne me le demande, je vais vous donner mon avis.
1: Oh, alors, allez-y.
6: Je suis contre, complètement contre, tout événement artistique, culturel, sans argent public, sans subvention, qui ne serait pas déficitaire. Je suis con.
1: Oui, bien sûr, monsieur Lang.
6: Ma philosophie. Hein, en plus, je vois qu'il doit chanter ce concert au Zénith. Mm. Le Zénith, j'ai regardé la définition de ce qu'est un Zénith.
1: Zénith.
6: Je trouve que ça représente bien l'artiste qu'est Patrick Bruel. Zénith, donc, point culminant situé à la verticale vers le haut.
1: Voilà.
6: Après tout ce que j'ai fait pour la culture.
1: On va passer à cette nouvelle tendance qui inquiète sur TikTok. Elle consiste à se filmer en traçant tout droit au milieu d'un rond-point. Une pratique évidemment très dangereuse et sévèrement punie.
7: Bonjour Bruno Robles.
1: Le président Macron.
7: Écoutez, je condamne évidemment sévèrement cette pratique. Je ne supporte pas les gens qui ne respectent pas les ronds-points. Surtout s'ils sont vêtus de gilets jaunes. C'est là combien ça m'effraie.
1: Oui, ça c'est vrai. Jean Lassalle, bonjour.
8: Bonjour Robles. Si vous me voyez traverser un point tout droit.
1: Oui.
8: Après un repas un peu long.
1: Oui.
8: Ou un apéritif qui a duré un petit peu long également.
1: Un petit peu long, oui.
8: C'est uniquement pour publier des vidéos sur TikTok.
3: Ah oui.
8: Allez. Alors, ça, c'est mon côté influenceur. Attention.
1: Bien sûr. Bien sûr.
8: Alors, je plaisante, tout ceci est très dangereux, évidemment. D'ailleurs, il avait tenté de lancer une traîne un peu similaire et qui n'avait pas du tout fonctionné.
1: Oui.
8: Pierre Palmade. Il a besoin
1: de quoi ? Oh, non.
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17h56 sur Job et Musique, la première heure de l'afterwork du vendredi se termine. Merci d'être avec moi, Lionel au micro. Bon, bah, le week-end est déjà bien lancé, hein. Si t'as profité de cette première partie pour souffler après la semaine, bah, on va continuer tranquillou en deuxième pour t'accompagner encore un bon moment. Après moi, c'est Mélissa, de 19h à 21h pour Urban Heat. Et puis après l'émission de Mélissa, eh bien, c'est tout simplement l'émission des petites annonces. N'hésitez pas, 68 13 13, le standard pour faire vos petites annonces. Et puis, bien sûr, hein, 71 10 04, le WhatsApp. Allez, on enchaîne, Sensei Bandit Chef.

8h passé sur Job et Musique, deuxième heure de ton afterwork du vendredi, c'est toujours Lionel. On vient de redémarrer en douceur, mais avec le sourire, grâce à Forever Music, petit bonbon, parfait pour accompagner l'arrivée à la maison ou la mise en place de l'apéro. Que tu te prépares à sortir, à chiller ou à bosser encore un peu, on va rester

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0: Sly, Flamme, avec Emma sur Radio Music. Ça réchauffe bien l'ambiance pour ce vendredi soir. On sait que pour beaucoup d'entre vous, c'est le moment où la tension retombe et où la vraie vie du week-end commence. On marque une petite pause. Je vous filerai une info juste après Sheikh Batim Sikem. Il s'appelait Sikem. Le port Caraïbe de la Guadeloupe recherche son ou sa chargée de coordination environnementale, ainsi que des VSC appuyés à la mise en œuvre du programme environnemental du GPMG dans deux secteurs, surveillance et sensibilisation et suivi technique et scientifique. Si vous êtes intéressé, bah allez check notre page Facebook.
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18h32 sur Job et Musique. Bon, bah, on y est presque, hein. Après moi, c'est Mélissa, elle est déjà là. C'était la Conny à l'instant, je suis fait pour ça. C'est vrai que le vendredi soir, hein, on se dit, bon, bah, c'est bon, moi, ma vie, en fait, c'est le sirotage, hein. Lundi, c'est pour les faibles. Ouais, on se dit ça. Mais en tout cas, tu peux d'ores et déjà monter le son de la voiture et essayer. On verra si Superman survit au week-end, hein. Ouais, on a tous dit ça. Non, pas inquiété, il est bon. Non, mais un mot qu'il a. Oui, un mot. Bref, à toutes.

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1: Allez, on change d'univers. Maintenant, c'est l'appel couillon de Martin. Et tu sais qu'avec lui, même un petit coup de fil là, ça peut devenir n'importe quoi. Hein. On va se relâcher totalement, justement, avant la fin de l'émission. On écoute Martin, à toutes.
2: Bonjour monsieur, c'est bien le bureau de tabac?
3: Oui.
2: Monsieur Martin, à l'appareil, j'ai acheté des jeux à gratter chez vous.
3: Oui.
2: Mais alors, il y a un problème.
3: Comment ça, un problème?
2: Parce que j'ai pris 4 jeux à gratter.
3: Oui.
2: Donc les 3 premiers étaient perdants, ok.
3: Oui.
2: Mais le 4e aussi. Alors qu'ils disent qu'il y a une chance sur 4 de gagner.
3: Oui.
2: Donc avec 4 tickets, ça veut dire que le 4e est gagnant.
3: Ah oui, bah alors là, ça n'a rien à voir. C'est juste une probabilité.
2: Bah je pense surtout que vous vous êtes trompé, vous m'avez pas filé la bonne série, parce que les numéros se suivent même pas sur les tickets.
3: Ah non, mais on se trompe pas. Nous, on déchire les tickets.
2: Comment ça, vous déchirez les tickets?
3: On les découpe.
2: Ah oui, je vois, vous triez, comme ça vous mettez les bons d'un côté et les perdants de l'autre.
3: Ah bah oui, évidemment, oui, on garde tous les tickets gagnants de côté, pour nous d'ailleurs.
2: Ah bon?
3: Non mais monsieur,
2: on va pas... Oh bah alors celle-là elle est belle.
3: Mais non mais, on va pas garder, on sait pas quels sont les tickets gagnants.
2: Bah oui, forcément, si vous découpez, vous mélangez tout, ça fausse complètement les 4e tickets. Non mais ça explique pourquoi vous vous êtes trompé sur mon ticket.
3: Il y a un ticket qu'on s'est trompé, sur quoi?
2: Bonjour monsieur, donc vous êtes au courant qu'il y a un ticket que vous vous êtes trompé, super.
3: Non, je suis pas au courant, non?
2: Bah, c'est ce que je disais, j'achète 4 tickets. Il y a une chance sur 4 de gagner, donc le 4e ticket, il est gagnant.
3: Alors, c'est pas parce qu'il y a marqué sur vos jeux à tickets que sur 4 c'est gagnant qu'il y a forcément les 4 gagnants, hein?
2: Ah bah non, je me connais quand même un peu en calcul mentaliste. 1 sur 4, ça veut pas dire 4 gagnants, ça veut dire que le 4e est gagnant.
3: Non, mais même, c'est pas parce que vous avez pris 4 tickets que vous allez forcément gagner sur une chance sur 4, monsieur.
2: Bah si!
3: Bah non!
2: Bah si!
3: Bah non, monsieur!
2: Bah si, monsieur, c'est du mathématisme!
3: Mais vous savez quoi? Vous avez qu'à. Il y a un numéro de la Française des Jeux, appelez-les et vous allez voir ce qu'ils vont vous dire.
2: Oh bah je sais, ils vont me dire que vous vous êtes gouré en me filant un 4e ticket perdant.
3: Mais non, ils vont pas vous dire ça, monsieur! Non mais arrêtez!
2: Non mais après, ça arrive de se tromper, je dis pas que vous avez fait exprès!
3: Écoutez, vous êtes pas content!
2: Ah, c'est un autre!
3: Oui, c'est une autre personne!
2: Pardon monsieur, mais votre collègue, il m'a pas donné les bons...
3: Ma collègue, alors déjà, c'est pas ma collègue, mais ma patronne.
2: Oui, si vous voulez, mais enfin, le monsieur que j'avais avant, là...
3: Le monsieur?
2: Ouais, il m'a pas donné les bons tickets.
3: Eh ben, c'était une madame.
2: Oh oui, si vous voulez! Donc je vous rapporte quel ticket? Juste le 4e? Les 4?
3: Non mais, c'est pas la peine de me ramener le 4e, le 3e, le 2e, c'est comme ça, vous êtes pas...
2: D'accord, donc je vous rapporte que le 1er.
3: Merde!
2: Bon, je prends les 4, ce sera plus simple, on verra après.
3: Allô?
2: Ah, ça c'est le monsieur d'avant, ça.
3: Non mais c'est madame déjà, arrêtez de m'appeler monsieur, j'ai pas de couilles entre les jambes!
2: Oh bah pardon, je suis au téléphone, je pouvais pas voir.
3: Mais si on vous dit que ça ne sert à rien de faire de 4 dames gagnants ou 3 gagnants ou j'en sais rien, c'est pas possible, alors arrêtez!
2: D'accord, eh ben je vais en reprendre 4 autres.
3: On vous explique des choses, vous comprenez pas, moi c'est pas ma faute si vous êtes teubé à un moment donné. Hein.
2: Non mais cette fois-ci, vous me filez 2 gagnants,
3: stop.
2: Comme ça rattrape le 4e que vous m'avez pas filé.
3: Vous me gonflez!
2: Non mais en gros, vous me donnez 4 tickets, dont 2 4e.
3: Mais monsieur, il n'y a pas de 4e! Vous comprenez, il n'y a pas de 4e!
2: Oh, si ça vous arrange, vous me filez des 8e. Moi, du moment que ça gagne...
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0: 18h57, ton afterwork du vendredi s'achève. La fin de semaine avec moi. Eh oui, j'emmène tous les tracas du boulot et de la semaine avec moi et je laisse place nette pour Mélissa. Bah ouais, Urban Heat, ça y est, c'est le week-end. Mélissa, tu vas pouvoir y aller, lâche-toi, y a pas de souci. Merci d'être avec moi chaque soir, hein, Lionel au micro. 17-19, c'est l'afterwork, bien sûr. On a terminé en beauté avec pas mal de musique et des infos, bien sûr. Vous pouvez les retrouver tout le temps sur notre page Facebook, sur notre site internet ou alors au 71-10-04. On se retrouve lundi pour une nouvelle semaine. Allez, je vous laisse avec Dexterman. En nous danser sur Job et Musique.
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